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0: Merci beaucoup, France Museau, pour cette nuit de programmation toujours aussi formidable. Il est 7h du matin, vous écoutez Jet FM, nous sommes le mardi 10 octobre 2026.
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C'est le matin sur Jet FM que nous venons d'ouvrir avec une pièce de Julius Eastman, compositeur américain né en 1940 et décédé prématurément en 1990. Ici, Stay on It, une pièce de 1973 assez caractéristique de sa manière de travailler avec ses motifs répétitifs et un certain groove qui se décale. Georgia Mitoff était à la voix, Petr Kotick au piano, Benjamin Hudson au violon, Amrud Chodos à la clarinette, Joseph Ford et Doug Gaston au saxophone, Denis Kahl et Jan Williams aux percussions. On poursuit cette programmation du matin avec de nouveau une couleur suggérée par ma collègue Valentine. La couleur, c'est le vert et on commence avec Symphony in Green, la deuxième symphonie du compositeur autrichien Thomas Doss, né en 1966, qui dirige lui-même ici le Aulos Symphonische Blasorchester en 2013 pour un enregistrement donc de cette symphonie in green qui se déroule en 7 mouvements.

Sur Tchat FM ce matin, dans ce Radio Réveil qui se consacre, vous l'aurez peut-être compris, à la couleur verte, il y avait à la suite de Thomas Doss et sa Symphony in Green, un autre Thomas, Thomas Newman, Red Over Green, un extrait de la bande-son du film La Ligne Verte, suivi d'une autre BO, celle composée par Johnny Greenwood, pour le film There Will Be Blood de Paul Thomas Anderson en 2007, et c'était Stranded the Line. Suivi de Yola Tango avec le morceau Green Arrow qui, s'il ne figure pas déjà dans un film, ça devrait arriver de toute urgence. Cet instrumental figure dans l'album I Can Hear the Heart Beating as One. Enfin, à l'instant, ce vinyle qui craquait, c'était Pink Floyd, un extrait de la bande-son du film Mort de Barbet Schroeder en 1969. Le morceau Green is the Color avec ce flutio tout à fait à côté. On poursuit avec un morceau que je vous passe très très très souvent dans cette émission et sur cette même antenne. Grant Green, le guitariste très très fin sur ce morceau Idle Moments, qui donne aussi son titre à cet album publié chez Blue Note en 1963. Un très beau disque de retenue, notamment sur ce morceau Idle Moments, de très beaux moments oisifs, composé par Duke Pearson qui tient le piano, en compagnie de Joe Anderson au saxophone ténor, Bobby Hutcherson est au vibraphone, Bob Crenshaw à la basse, Al Harewood à la batterie et donc Grant Green à la guitare.

sur Jet FM ce matin dans ce Radio Réveil qui se referme bientôt. Il y avait une petite suite autour du verre. Alors, tout d'abord, nous avons écouté le morceau de Glenn Green, Idle Moments, qui était suivi de Miles Davis, Deux couleurs pour le prix d'une, Blue in Green, extrait de l'album Kind of Blue en 1959. Puis un vinyle qui grattait pas mal, la version de Green Sleeves, un traditionnel par le John Coltrane Quartet sur l'album Africa Brass en 1961. Il y avait ensuite Clover, c'est-à-dire le rassemblement des trois fondateurs du label Yoke, Sébastien Boisseau à la contrebasse, Alban Darche au saxophone et Jean-Louis Pommier au trombone pour l'album Vert Émeraude, publié en 2020 chez Yoke, et c'était le morceau Vert Émeraude de Clover. Puis un classique de Booker T and the MGs en 1962, Green Onion, suivi de Donovan, Under the Greenwood Tree. Sur des paroles, s'il vous plaît, de William Shakespeare et Lewis Carroll, Under the Greenwood Tree figure sur l'album Where Your Love Like Heaven en 1967. C'était suivi de Al Green, How Wonderful Love Is. Puis Mort Garson avec Rhapsody in Green qui figure dans le très beau disque Mother Earth Plantasia, de la musique pour faire pousser les plantes, publié en 1976. Ensuite, c'était le groupe islandais Mum avec Green Grass of Tunnel sur l'album Finally We Are No One en 2002. Et enfin, à l'instant, le groupe Terre Battre sur son premier album éponyme en 2015 et le morceau Vert. Il est temps de se mettre en jambe et de rejoindre le miroir d'eau pour 10 heures pour un soutien plein et massif au mouvement lycéen et contre les abjectes répressions policières et la violence d'État. On continue donc et on termine cette programmation du matin, avant de se mettre en jambe donc, avec deux nouveaux morceaux autour du verre. Un extrait de l'album Green de R.E.M. en 1988, le morceau Stand, comme le fait de rester debout devant un lycée par exemple. Puis il y aura The Jam avec Pretty Green, un extrait de l'album Sound Effects en 1980.

0: Bonjour Jet, c'est le matin, il est 9h10 et une fois n'est pas coutume, c'est les infos choisies en direct. Désolée pour l'instant sonolab, on décale un peu, mais ça arrive juste après. C'est parti pour un mélange de communiqués de presse, de vidéos Instagram et de musique de manif. On commence avec un petit peu de contexte. Depuis le 21 septembre, des lycéens de toute la France sont descendus dans la rue pour réclamer le respect de leur droit à l'éducation, notamment par une augmentation des effectifs d'enseignants, des classes moins chargées et des établissements scolaires dignes de ce nom, entre autres revendications. Les manifestations ont donné lieu à un recours inutile et disproportionné à la force de la part de la police, notamment par l'utilisation illégale en droit international de grenades lacrymogènes et LBD. Le ministère de l'Intérieur a annoncé que plus de 5 000 manifestants et manifestantes avaient été interpellés et précisé que 85% des personnes interpellées étaient des mineurs. Je cours un petit peu parce que y avait des bouchons et du coup j'ai un peu couru pour arriver au bon endroit. Voilà. C'était le contexte donné par Amnesty International France. Voilà. Et ça nous semblait important avec l'équipe de Jet de commencer la journée avec ça. Voilà. Et puis on va continuer avec le micro-trottoir du Monde pour vous donner un petit aperçu de ce qui se passe sur les réseaux.
1: Dans les classes, dans les couloirs, ainsi que des rats. Qu'est-ce que je demande au gouvernement? Changer tout ça. Les fenêtres, ils sont cassées. Il fait chaud dans les classes. Il n'y a pas d'eau, comme vous avez dit. Il n'y a pas de papier toilette.
2: En tant que prof, c'est désolant, c'est triste. Moi, je suis triste de voir mes élèves dans cette situation. Nous, en effet, on enseigne dans des conditions qui sont déplorables. Moi, je viens avec mon enceinte, avec mon propre ordinateur, avec mes câbles. Mais c'est pas grave, nous on fait comme ça, mais les élèves, eux, par contre, ils en pâtissent énormément. C'est eux qui passent des examens à la fin de l'année.
3: Nos salles de classe, elles sont vides. On a des professeurs qui ne sont même plus là. On est 35 élèves par classe. On n'arrive plus à suivre les cours, en fait. C'est devenu ingérable. Je prends aussi l'exemple des toilettes. Dans nos lycées qui sont encore en rénovation, encore en construction.
4: Pour les élèves, se retrouver à 35 dans toutes les classes, c'est difficile. Enfin, les classes sont petites, on a une sensation d'étouffement de leur part. Et nous, de notre part, on a une sensation de devoir, enfin, de faire un travail moins bien, en fait. On ne peut pas prêter attention aux élèves en difficulté ou aux élèves qui sont plus forts. Enfin, on doit travailler pour un groupe sans que ce soit satisfaisant pour nous.
5: Les lycéens, ils ont tout à fait le droit de porter leurs revendications, notamment sur Parcoursup, sur l'état des bâtis scolaires, sur les effectifs par classe, sur le manque d'enseignants.
6: On considère qu'il n'y a pas assez de choses qui sont mises en œuvre pour aider les jeunes. C'est-à-dire qu'aujourd'hui, on fait des emplois du temps qui ont des trous partout. On fait du 8h-18h, on est 35 par classe. Il fait 35 degrés dans les salles, on n'a pas de clim. On manque de matériel, on manque d'enseignants, on manque de classe même. Donc à un moment, faut prendre la parole et s'exprimer.
1: On a des cafards qui sont...
0: C'était un micro-trottoir du Monde qui a été réalisé cette semaine autour des manifestations lycéennes. J'avais envie de vous donner un petit aperçu de ce que les lycéens avaient envie de vous dire. Et on va continuer avec le communiqué de presse d'Amnesty International publié le 5 octobre 2026. France, les autorités doivent privilégier la désescalade et protéger le droit de réunion pacifique lors des manifestations étudiantes de demain. Les autorités françaises doivent respecter leurs obligations en matière de droits humains et mettre fin à la répression policière disproportionnée observée ces derniers jours lors des manifestations étudiantes, a déclaré Amnesty International à la veille des manifestations nationales prévues demain, donc demain aujourd'hui. Alors que des enfants et des jeunes s'apprêtent à descendre dans les rues partout en France demain, les autorités doivent garantir leur sécurité et leur sûreté et protéger et faciliter l'exercice de leur droit de manifester pacifiquement. Toute intervention policière doit être légale, nécessaire et proportionnée et les autorités doivent éviter tout recours inutile et excessif à la force, a déclaré Anne-Savine Albara, présidente d'Amnesty International France. Les images et les témoignages largement relayés au cours de la semaine dernière soulèvent des inquiétudes alarmantes quant à l'utilisation dangereuse de gaz lacrymogène, de matraques et de techniques de maintien de l'ordre par la police. Des grenades lacrymogènes ont été lancées de manière imprudente et des tirs de LBD ont causé des blessures graves. Les autorités doivent veiller à ce que toute intervention face aux manifestations soit nécessaire et proportionnée et à ce que les enfants et les jeunes qui revendiquent pacifiquement leur droit à l'éducation soient protégés plutôt que frappés, aspergés de gaz lacrymogène ou placés en détention arbitraire. La priorité doit être donnée à l'apaisement des tensions et les autorités doivent prendre toutes les mesures de précaution possibles pour éviter d'avoir recours à la force. C'était donc le communiqué de presse d'Amnesty International qui a été publié hier au sujet des manifestations lycéennes. Adjet, ce matin, on vous propose des petites infos choisies en direct, une fois n'est pas coutume. On va écouter une petite musique. C'est parti, c'est un titre d'Oxney.

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2: Merci Oxney pour cette pépite, c'était Siamo tutti partout, Tatis. Et vous reprendrez bien encore un petit peu de communiqué de presse. Cette fois-ci, on lit celui de la LDH France, qui a été publié hier également. Stop à la répression des jeunes, l'école n'est pas un champ de bataille. Communiqué commun appelant à participer aux mobilisations en soutien au mouvement de la jeunesse le mardi 6 octobre 2026, partout en France et notamment à 14h, place de la République à Paris. Alors à Nantes, pour info, c'est à 10h au Miroir d'eau. La société civile agit en protection des mouvements de la jeunesse. La répression policière qui s'abat sur les lycées a franchi un seuil critique. Nous sommes toutes et tous choqués d'une telle répression qui brise des vies. Un lycéen a eu la mâchoire fracturée à Saint-Ouen-l'Aumône par un tir tendu au lance-grenade. Un autre a perdu un œil à Tours sous l'impact d'un tir de LBD. Leur crime ? Avoir demandé, avec leurs camarades, des conditions décentes d'éducation. Nous ne pouvons attendre que d'autres jeunes soient mutilés pour agir. Les témoignages se multiplient. Des mineurs, parfois très jeunes, matraqués et gazés, d'exactions brutales commises par les forces de l'ordre à leur rencontre. Nous assistons révoltés à des scènes d'une violence inouïe. L'État déploie des armes de guerre contre des mineurs, des équipements prétendument sublétaux, mais qui fracassent, éborgnent et mutilent la vie. Le gouvernement organise des arrestations d'une ampleur inédite. En moins d'une semaine, 5000 interpellations, dont 2000 pour la seule journée du jeudi 1er octobre 2026. C'est une négation pure et simple du droit fondamental de la jeunesse à la liberté d'expression, à protester et à s'organiser à cette fin, et ce, alors qu'elle le fait pour demander des conditions dignes pour apprendre et disposer d'un avenir. Lycéens, lycéennes et étudiants, étudiantes doivent pouvoir se mobiliser et manifester sans craindre pour leur sécurité. En appliquant des doctrines délétères exposées dans son guide opérationnel des violences urbaines, le GOVU, le gouvernement fait le choix grave d'assimiler les jeunes à des ennemis intérieurs à neutraliser par des armes de guerre. Et on ne peut réduire un mouvement social à ses débordements. Loin d'assurer l'apaisement, la logique répressive participe à l'augmentation des tensions et transforme les abords des établissements scolaires en zones d'affrontement, ce qui met aussi en danger le personnel éducatif. Le droit de s'exprimer et de se réunir convoque des libertés fondamentales garanties par notre Constitution, par la Convention européenne des droits de l'homme et des libertés fondamentales et par la Convention internationale des droits de l'enfant de l'ONU. Il nous incombe de les défendre et de nous opposer à cet usage disproportionné et arbitraire de la force. Nous, signataires, sommes du côté de la mobilisation légitime de la jeunesse de notre pays pour son avenir et non de celui des LBD, des grenades, des matraques et des arrestations de masse. Nous exigeons de l'Assemblée nationale et du gouvernement la mise en place prioritaire d'un dialogue avec les jeunes mobilisés, le traitement systématique des enfants pour ce qu'ils sont, des personnes à protéger, comme le stipule la Convention internationale des droits de l'enfant, l'application d'une politique de désescalade des tensions, l'abolition définitive des pratiques de maintien de l'ordre liberticide matérialisées notamment par l'instruction ministérielle sur les violences urbaines, le GOVU, qui doit être abrogé, le retrait immédiat des unités de la BAC et de toutes celles non formées à la gestion des rassemblements, des brigades équestres et des unités cynophiles. L'interdiction stricte de l'usage des armes de guerre sur les manifestations, du gaz lacrymogène de façon indifférenciée, ainsi que l'arrêt des interpellations massives et de la criminalisation de la jeunesse. Une réelle prise en compte de la parole des jeunes par la recherche de la démocratie éducative pour construire les politiques publiques. L'État doit recréer de toute urgence les conditions permettant la libre expression civique des jeunes, ce d'autant plus que leur revendication d'un service public d'égale qualité pour toutes et tous est totalement légitime et nous la soutenons. Aucun jeune ne doit risquer son intégrité physique ou sa liberté lorsqu'il fait entendre sa voix. Stoppons l'escalade, protégeons la jeunesse. Nos organisations vont saisir le défenseur des droits et les rapporteurs spéciaux de l'ONU des violences commises par les forces de l'ordre et des ordres donnés. Elle prie instamment le contrôleur général des lieux de privation de liberté de bien vouloir contrôler les dossiers de garde à vue et les conditions de traitement des personnes, comme ce fut le cas en 2023 lors des manifestations retraite. Elles organisent ou soutiennent les mobilisations des lycéens, des lycéennes et étudiants-étudiantes mardi 6 octobre 2026, notamment à Paris 14h, place de la République, et on rappelle qu'à Nantes, ce sera à 10h au Miroir d'eau. C'était donc le communiqué de presse de la LDH France qui a été réalisé à Paris le 5 octobre 2026, signé par la CGT, la Fédération des associations générales étudiantes, la Fédération des conseils de parents d'élèves, la Ligue des droits de l'homme, des droits humains, le mouvement contre le racisme et pour l'amitié entre les peuples, le syndicat national des personnels de l'éducation et du social, l'Union étudiante, l'Union syndicale lycéenne, l'Union nationale des étudiants de France, l'Union syndicale solidaire et SOS Racisme. Je vous propose d'écouter à la suite de ça. Donc, les forces de l'ordre ont été accusées d'infiltrer les réseaux sociaux, notamment Snapchat, pour essayer de soutirer des informations aux lycéens, aux lycéennes et aux étudiants et étudiantes. Et donc, Lotfi Labidine nous fait un petit sketch pour tenter de rigoler, même si on a plutôt envie de pleurer. On va essayer d'écouter ça, c'est sur Instagram. Ah oui, bah alors, forcément, ça ne marche pas comme j'aurais envie parce que c'est Instagram et que Instagram n'est pas très sympa. Alors peut-être qu'on va l'écouter juste après, je vais essayer de faire ça. En attendant, on peut écouter le son de la vidéo de mobilisation du lycée Guistot pour parler plutôt local. Notamment, au début, on entend des étudiants... Ah, mais on va avoir le même problème, c'est aussi sur Instagram. Attendez, ah, voilà, vive Meta, vraiment, c'est merveilleux. Ah, si, ça fonctionne, c'est parti.
3: Ok, ok.
4: Blocus 2026, hein. On est là.
3: C'est plein de le J, pas le J. On verra ce qui sera là le jour J.
5: Qui bat pour la révolution.
6: Rigole, bébé.
5: Regardez mes yeux, plein de haine pour le capitalisme.
7: Classe de lycée générale et technologie, compte en moyenne 30,5 élèves contre 27,7 en 2010. À Guistot, le nombre d'élèves par classe monte jusqu'à 35. Nous ne pouvons pas rester neutres face à ça. Alors barrisons-nous, manifestons, bloquons. Et je vous conclurai sur la même phrase d'hier. Nous sommes la jeunesse, nous sommes le futur, nous sommes révoltés.

0: Diarra quand les cibles ont passé.
1: La recréation de 10 000 postes d'enseignants, si vous voulez un retour au même stade qu'en 2017.
2: Nous, on est là pour faire entendre nos droits et ce n'est certainement pas en annulant nos cours qu'on va rentrer chez nous.
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0: C'était un peu de local avec les étudiants du lycée Guistot qui nous racontaient un petit peu pourquoi ils étaient en colère. Et notamment, ils ont réalisé cette vidéo dont on vient d'écouter le son. C'est à retrouver sur leur Instagram Mobilisation Guistot. J'avais tenté tout à l'heure de vous faire écouter aussi le sketch de Lofty Labidi autour des infiltrations de la police dans les Snapchats des étudiants et des lycéens. Bon, ça ne marche pas parce qu'Instagram est assez pénible. En attendant que j'essaye de régler ce problème technique, je vous propose une petite musique préparée par mon collègue Henri. Et peut-être que je vais vous lire aussi des extraits d'un poème qui s'appelle Lycéen, lycéenne, cœur sur vous, par Tata Soso sur les ondes. Voilà. C'est parti.
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Cette nuit, avant de dormir, j'imagine un CRS étrangler un lycéen cagoulé jusqu'à sa mort. Puis, il enlèvera la cagoule, fier de lui, et découvrira le visage de son fils. Il découvrira son enfant gisant sur le sol et alors, peut-être, il trouvera son cœur quelque part en lui. Son cœur avalé par l'uniforme, son cœur avalé par la haine, son cœur pourri de raciste, fasciste, tueur en série, son cœur gisant lui aussi depuis longtemps maintenant, son cœur qui a quitté son corps. Et alors, comme dans la mythologie, il sera puni par tous les dieux d'avoir tué son sang.

0: Vous avez dit
1: pourquoi là? Pourquoi? Pour rien.
0: Parlez beaucoup chien maintenant. Eh ben on y est allé nous justement. Et ça continue. Enfin c'est fantastique non? Mais j'entends ça, les organisations sont en train d'appeler à la dispersion, c'est quand même fantastique ça. Reprenez votre lutte de syndicat, c'est parfait. Rien, vous avez rien fait. Vous avez défilé, vous arrivez là, vous partez.
2: Vous allez l'envoyer des gens sans armes,
3: c'est la kermesse. C'est tout ce que
2: vous avez fait. C'est
3: la kermesse ici.
0: Alors demain Charles, ben il est content, il rit quoi, c'est tout.
4: Il veut du sang, voilà.
2: Mais non,
0: mais
2: pas du sang.
0: Vous voulez rire madame?
3: Ça va pas non?
0: Non mais j'ai l'air de vouloir mourir moi.
2: Voulez-vous m'expliquer comment vous allez faire d'envoyer des gens
0: pleurer, c'est à pleurer.
2: D'envoyer des gens désarmés contre les types
0: des gens désarmés. Bah précisément, c'est ça qui est honteux. Eh ben au moins mettons-nous devant eux. Et c'est ce qu'on a fait nous.

J'écris à mon neveu. Cours vite, mets-toi sur signal, lis des choses sur l'anti-rep, te fais pas briser sous la main de fer et de sang de l'ennemi policier. Chérie, je ne veux pas te pleurer, pleurer ton œil, pleurer ta main ou ton pied. Mais on ne fait pas la révolution sans perte. Je te dis, protège-toi, car personne ne le fera pour toi. C'est ta responsabilité. Et continue de t'insurger pour tes droits, pour la justice. Les droits s'arrachent, et tu l'as bien compris. Je suis fière de toi. Toi, d'un air innocent, tu me dis, et je te jure, Tati, demain je mets des lunettes de ski ou piscine, MDR, la lacrymo ça défonce. Je t'imagine bloquer les portails et couloirs de ce même lycée qui a vu naître mes peines d'ado et mes joies aussi. Toi, tu dis MDR 3 fois dans ton message, et moi, mon ventre se déchire en deux en regardant des réels de toi et tes copains de partout en France. Je veux leur faire tant de mal de vous violenter. Les monstres sous le lit ont un visage et un nom. La police. Les monstres sous les lits sont tous flics.

Je pense aux élections 27. Comment on va réparer la police? Comment on va rééduquer la police? Je deuille. Depuis toujours chez nous, on sait qu'il tue. Depuis toujours. J'ai peur pour toi, mon grand bébé, et toi, mon premier bébé, qui a grandi, tu me dis, MDR. Et je t'imagine, fière, sur Snap, poster ta colère. Je t'imagine, fière, sur TikTok, relayer la colère des autres. Et moi, la grosse boumeuse, je suis fière de toi, encore plus, chaque jour. Alors moi, je te dis, prends du sérum, fille. Si tu vas en garde à vue, tu peux donner mon numéro. Fais attention à toi. Continue d'être en colère. Et merci pour ça. Je t'aime.

C'était un poème de Tata Soso sur les ondes que vous pouvez retrouver sur Instagram et qui m'a beaucoup touchée. Le poème s'appelle « Lycéen, lycéenne, cœur sur vous ».

0: génération. Enfin, à trois pour un petit cœur, quoi. Merci, Solène Sels, pour ce texte. Et je crois que ça refonctionne. Je crois qu'Instagram coopère et qu'on va pouvoir écouter le petit sketch de Lotfi Labidi à propos des infiltrations de flics sur les réseaux sociaux pour essayer de soutirer des infos aux élèves. On écoute.
1: On passait pour des lycéens sur Snap pour avoir des informations. C'est complètement lunaire. Alors lui, il se fait appeler Mohamed Blocus. Déjà, Mohamed, faute d'orthographe. Bismillah, c'est les ténèbres. Bon, celui-là, il se fait appeler Youssef et il a mis trois drapeaux algériens. Salam mon khay, c'est Youssef, tu sais, le pote à Mohamed. Et là, il sort Bismillah en plein milieu de la phrase, on sait pas pourquoi. Est-ce que vous avez des mortiers ou des trucs comme ça pour niquer les poulets? Je suis chaud bouillant. Waouh! Et là, il repasse en mode policier. En fait, tu peux me donner les noms de qui sera au blocus? On va bien manigancer avec Madjé là-bas. Non, franchement, je peux pas y croire. Et il termine avec un petit et tahia les rebeux. Maroc, Tunisie, Algérie, feu! Demain, c'est blocus au lycée. Ça va être d'enfer. Oh là là, les ringards! Alors lui, sa couverture, c'est Abdelkrim. J'ai remarqué que depuis tout à l'heure, là, les prénoms des couvertures, c'est beaucoup des prénoms à consonance maghrébine. Donc à croire que dans les blocus de lycée, là, c'est que le même profil, moi je trouve ça un peu limite. Hein. Pas de problème, monsieur le policier. Et là, le policier en couverture, démasqué pour démasquer, là carrément, il part en asmeux. C'est bien petit. Je sais qu'il y aura blocus lundi. Je te préviens, ne viens pas, il y aura des bavures. Waouh. L'opération infiltration Snap a échoué. Contrôler des Noirs et des Arabes, c'est facile, mais se faire passer pour eux, visiblement, c'est plus compliqué. Après, on rigole. Mais là, on a quand même des hommes adultes qui se font passer pour des mineurs pour communiquer avec d'autres mineurs en vue de leur donner rendez-vous. C'est chelou quand même. On est sûr que c'est la police et pas des fucking pédophiles. Non mais là,
0: c'était un post, un reel de Lotfi Labidi, qui est humoriste sur Instagram, suite aux révélations des lycéens que des policiers seraient infiltrés sur Snapchat pour leur soutirer des informations. Et donc, par honnêteté intellectuelle, je me permets de préciser qu'on ne sait pas si c'est faux ou pas, puisque ce n'est pas avéré par les journalistes ni par qui que ce soit. Mais voilà, à titre personnel, j'y crois fort. Ça ne nous étonnerait pas. La suite de cette petite chronique d'infos choisies qui finalement, il est 9h42, dure un petit peu, c'était... Ah oui, tout simplement, je voulais finir avec une petite citation trouvée sur les réseaux et ensuite je repasse l'antenne à mon cher collègue Henri et notamment à l'Instant Sonolab. Voilà, citation de Férouz Bouarkat, c'est parti. Chacun défend les siens, la gauche, les lycéens, la droite, les poubelles. Bonne journée.

10 heures, eh bien, c'est une pièce de Vangelis qui, en 1968, était bloquée à Paris en tournée avec les Aphrodite's Child et qui s'était mis à enregistrer les manifestations de mai 68 et en a fait un disque baptisé « Fait que le rêve dure plus longtemps que la nuit » et qui est sorti en 1971.

Merci beaucoup XM pour ces quelques infos choisies. On rappelle que d'ici 15 minutes, il y a un rassemblement au Miroir d'eau de Nantes pour soutien plein et massif au mouvement lycéen. Ce que nous écoutions en fond sonore, et on va en écouter encore une quinzaine de minutes pour nous mener jusqu'à l'instant Sonolab qui va commencer à

0: pas de babille. Quelqu'un qui est pas, c'est un Biraken. En plein son de radio. Pour prendre Biraken, pourquoi on ne penserait pas?
1: Passez-le si vous voulez, mais passez-le pas à 100, passez-le à 10 000, à 20 000, à 100 000.
2: Mais qu'est-ce que t'es pas poussé les puis ça y est.
3: Oui, écoutez, franchement, vous allez pas vous faire jouer à vous faire tuer ici. Écoutez, réfléchissez. Enfin, mais c'est du suicide de se battre ici.
4: Les syndicats cet après-midi nous ont laissé tomber.
5: Entièrement d'accord.
4: Hein, les syndicats ouvriers nous ont laissé tomber.
6: Alors. Et n'oubliez pas que c'est quand même une expérience toute neuve, que le dialogue n'est pas encore tout à fait instauré.
7: Mais il ne sera jamais, parce que
6: maintenant c'est terminé. Mais il peut l'être, plutôt que vous ne croyez.
8: Jamais à rien.
6: Il peut l'être. En tout cas, c'est ça qu'on
1: va parler de l'enjeu ce soir. On tourne le canadien, vous pouvez se battre si vous voulez.
6: Sans rapport de force, vous pouvez tenter quelque chose.
4: Il y a eu assez de violence.
6: Certainement pas.
1: Il y a un petit peu de
3: là. Allez, allez. Exactement.

0: À la Sorbonne. Oui, alors comprenez là,
1: les flics vont charger.
2: Dans un quart d'heure.
1: Vous avez un quart d'heure pour rentrer à la Sorbonne ou dans vos universités qui sont ouvertes.
3: Pour rentrer, alors.
1: Ne restez
3: alors,
1: pas alors, là, hein, c'est le massacre.
0: Je ne sais pas Bravo. Si vous avez été conscient du nombre de blessés qui a eu lieu la nuit du vendredi.
1: Ben oui, mais la nuit du vendredi, il y avait des barricades. Ici, il n'y a rien.
0: Bon, on a dit même qu'il y a eu des morts.
1: Alors,
0: je ne sais pas. Hein.
1: Alors, plus il y aura de morts, plus vous serez content.

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2: Bonjour madame, monsieur, bonsoir, on est sur GTFM 91.2. Vous êtes sur le radio de Nantes Ouest, à Bellevue précisément, à Bellevue. Je vous présente la radio des jeunes de Nanterre et des jeunes des étrangers qui viennent de vous faire la présentation de leur interview qu'ils ont parcouru pendant des 3 jours pour faire une atelier. Des interviews des espaces qu'ils ont parcouru des jours pour faire une présentation des sujets, des projets pour vous, pour vous faire écouter des choses qu'ils ont parcouru pendant des 3 jours. Merci. Vous écoutez un groupe de jeunes de l'association Oro sur GTFM 91.2.
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2: Moi, c'est Tala Boka.
4: Je m'appelle Moussa Konate.
5: Moi, je m'appelle Ablai.
6: Je m'appelle Kevin.
7: Je m'appelle Mamadou Djanka. Je vis à Nantes, ça fait 2 ans. J'ai une association horaire service Azaya. C'est les maires associations de Nantes.
8: Je m'appelle Suleymane. Je suis à Nantes ici, ça quelques mois. Je suis dans une association Europe Azaya. C'est les maires associations. C'est une association pour les jeunes mineurs d'accompagnement pour les projets et tout.
4: Je m'appelle Moussa Konate. J'ai une association de Aura. L'association de Aura accompagne les jeunes pour leurs projets comme école ou soit leur métier avec les activités, leurs papiers.
5: Et je m'appelle Ablai et je suis dans une association à Nantes ici qui s'appelle Aurore. C'est une association qui accompagne des jeunes mineurs qui n'ont accompagné et de accompagner les jeunes pour leurs objectifs. Pour réussir dans la vie et d'aider beaucoup de trucs qui n'ont pas pour avancer dans leur vie. Quoi.
2: Je m'appelle Tala Bouaka, je suis en Inde presque 3 ans et demi. Je fais partie de l'association Aurora qui accompagne des jeunes non reconnus pour faire les procédures, parce que pour faire les procédures de démarche de l'étude, de formation, pour représenter, ils sont des représentants des jeunes. Mineurs non reconnus comme leur tuteur légal sur le territoire français.
5: C'est non accompagné dans le territoire français.
2: Dans un territoire étranger, mineurs qui n'ont pas avec ses parents, ça veut dire qu'ils n'ont accompagné des jeunes mineurs qui ne sont pas avec ses parents.
9: Je m'appelle Alain Sécondé et je suis aussi au niveau du service Azaïk qui s'occupe des jeunes et des mineurs non accompagnés. Qui vivent en France, qui n'ont pas de parents, et ils s'occupent d'eux, ils s'assurent qu'ils sont dans un appartement et qu'ils surveillent leur étude, qu'ils s'engagent pour qu'ils étudient et les aider aussi à comprendre comment le système français fonctionne et les éducations civiques aussi, et disons qui aident les jeunes à s'intégrer en France.
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9: Et moi, je m'appelle Alain Sécondé. Quelle sensation ça te donne quand tu regardes les étoiles?
7: Oui, quand je regarde les étoiles, ça fait... Il est beau. Bah, c'est magnifique, voilà. J'aime des étoiles pour regarder en haut parce qu'il est belle.
8: Je m'appelle Suleymane.
9: Ouais. Tu peux nous dire, quand tu regardes les étoiles, qu'est-ce que tu ressens?
8: En tout cas, ça me fait penser des bonnes choses. Exemple, les bons souvenirs aussi.
9: Tu peux me dire un de tes souvenirs?
8: Exemple, quand il fait nuit, je vois les étoiles sur les nuages. Ça me fait du bien et puis c'est joli à voir aussi.
4: Je m'appelle Moussa Konate. Si moi j'ai en train de regarder les étoiles, du coup ça me donne bien de plaisir de regarder des étoiles parce que ça me sens de mon idée. Si j'ai en train de regarder. Du coup, si j'ai en train de regarder, je pense des futurs qui viennent, je vais devenir quelqu'un bien ou soit quelqu'un qui est grande pour occuper de ma famille, mes enfants, tout.
5: Oui, je m'appelle Blay. Bon, quand je regarde les étoiles, ça me donne beaucoup de choses, comme des souvenirs du passé et de voir comment je peux me battre pour réussir, pour devenir quelqu'un de bien, pour occuper la famille et du coup, pour faire quelqu'un qui est respecté pour ma vie, quoi.
6: Je m'appelle Kevin et quand je regarde les étoiles, ça me donne le vertige des fois de me dire que c'est très très loin et que je suis incapable de comprendre la distance, en fait. J'arrive pas à comprendre combien de temps il faudrait pour aller la voir. Et ça, ça me donne un peu le vertige des fois. Je m'émerveille toujours quand je sors la nuit et qu'on peut voir les étoiles parce qu'il n'y a pas de nuages, que le ciel est dégagé et qu'on les voit très bien certaines nuits. Et bah, même si je les connais déjà et que je les vois souvent, bah, ça m'émerveille quand même comme si c'était la première fois.
2: Moi, c'est à la boca. Moi, la sensation que ça me fait, c'est d'aller attraper les étoiles pour donner à quelqu'un qui me précise dans la vie.
9: Waouh! Bah, ça, c'est une bonne idée aussi. Et merci beaucoup. Oui, à ce point, je suis d'accord. Et moi, je m'appelle Alain Sekondé. Et quand je regarde les étoiles, ça me donne la sensation d'être apaisé. Et ça me donne l'idée de réfléchir. En regardant les beaux étoiles, des fois, ça peut me donner des réflexions pour faire un tableau avec le ciel bleu et le ciel qui est au-dessus de la mer. Et souvent, quand la lune brille, en même temps qu'il y a des petites étoiles à côté, ça donne des réflexes sur la lune, sur l'eau. Et c'est trop beau à voir. J'avoue, c'est magnifique, surtout quand tu es au bord de la plage. Alors, pour des émotions, ça m'apaise, ça me détend. À ces moments précis, je peux oublier les soucis. Parce qu'on ne peut pas dire dans la vie qu'on n'a pas de problème dans la tête ou des petits soucis, mais ces temps précis, ça me fait oublier tout. Je me sens un peu libre de ces moments. J'avoue, je profite de ces moments pour faire comme si le monde n'existait pas. Parce qu'on sait qu'on ne vit qu'une fois, mais il faut bien profiter aussi. Qu'en pensez-vous si vous regardez les étoiles?
10: Déjà, je vois pas très souvent les étoiles. Je suis très heureuse quand je vois les étoiles parce que en ville, on les voit pas trop. Et du coup, quand je suis à la campagne, je suis très contente de voir les étoiles. À quoi ça me fait penser? Ça me ramène souvent au fait que elles me manquent le reste du temps quand j'habite en ville et que j'en vois si peu.
2: Oui.
10: Donc ça me ramène à ma condition d'urbaine et de personne qui vit à la ville, un peu déconnectée de la nature.
2: Ah, ok.
10: Donc ça me j'adore et à la fois ça me met un petit peu de tristesse.
2: Ah oui. Quand vous regardez des étoiles, oui.
11: À la galaxie. Je pense à la galaxie, l'univers.
2: Oui.
11: Et les planètes et le monde.
12: À l'infini.
11: Ouais, l'infini. Ouais.
12: Ok.
13: Alors quand je regarde les étoiles.
9: Oui.
13: Je rêve. Et ça m'apaise. Ça m'apaise.
2: À quoi pensez-vous si vous regardez les étoiles?
14: Ouais, je pense qu'on aime tous regarder les étoiles. Moi, quand je regarde les étoiles, j'ai l'impression d'être vraiment de penser au temps présent et à tous ceux que j'aime, en fait.
11: Souvent, j'essaye de reconnaître quelques constellations que je connais. Ben, je pense peut-être à l'immensité de l'espace.
13: Eh ben, je rêve parce que c'est magnifique, les étoiles.
5: Okay. Merci beaucoup, bonne journée.
13: Merci, vous aussi.
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11: Donc bonjour, je m'appelle Élie, je suis médiatrice au Voyage à Nantes et notamment dans l'exposition Interstellar et Imaginer la Terre.
9: Quand et comment vous êtes procuré les matériaux?
12: les fragments de Mars et de la Lune.
11: Alors ça, ça va être les techniciens ou les régisseurs qui sont en charge de la conception de l'exposition. Alors là, spécialement, ils ont dû travailler avec le Muséum d'Histoire Naturelle de Nantes, qui justement est fermé en ce moment. Donc du coup, ils ont pu prêter leur collection spécialement pour l'exposition.
12: Et les matériaux, ça s'abîme pas ?
11: Ça peut s'abîmer, donc justement ils font très attention à les manipuler correctement, et c'est pour ça qu'ils sont derrière une vitrine pour pas que les personnes puissent les toucher constamment, sinon c'est sûr que ça les abîmerait un petit peu.
16: Est-ce que vous pouvez fabriquer toutes les œuvres ou ce que vous avez trouvé?
11: Donc dans l'exposition, il y a des œuvres qui ont déjà été présentées précédemment. Certaines, c'est pour qui c'est la toute première fois qu'elles sont présentées en France, même en Europe. Il y a certaines œuvres qui ont été déjà présentées, mais qui ont été retravaillées spécialement pour l'exposition. Donc en fait, il y a un petit peu de tout. C'est très très varié, vu qu'il y a une trentaine d'œuvres dans l'exposition. Il y en a certaines qui ont été faites pour l'exposition spécialement, qui vont peut-être être présentées à d'autres expositions par la suite, et d'autres pour qui c'est déjà plusieurs fois.
17: Et la pièce de céramique a été faite exprès pour cette galerie. Qu'est-ce que vous en faites après?
11: Alors les pièces en céramique, donc notamment l'œuvre de Anaïs Lelièvre, elle a été faite l'année dernière, mais il me semble que c'est la première fois qu'elle l'est présentée. Donc à la fin de l'exposition, elle va récupérer et peut-être qu'elle va le exposer à nouveau une prochaine fois dans une autre exposition. Là, on n'a pas d'informations pour le moment.
16: On a vu les matériels comme il y a un caillou là-bas, j'ai oublié son nom, mais on a vu un banc, il a des terres, il flotte en haut comme ça, mais la terre encore, il y a un peu de sable comme ça. Après, on a vu un autre matériel, il a des caisses, il vivre. Mais en haut, du coup, il y a comme de l'eau, mais ce n'est pas l'eau. Du coup, on a vu une autre de matériel, beaucoup de pièces, comme ça. Les pierres, petites pierres, on a vu. Mais il y a une pierre qui est là-bas, du coup, en bas, il y a l'eau. Mais si tu as vu, c'est comme l'or, mais ce n'est pas l'or.
12: Qu'est-ce que ça veut dire l'œuvre avec la connexion entre le cosmos et la Terre?
11: La toute première. Ok. En fait, l'idée des artistes, c'est de pouvoir justement communiquer avec l'espace, ou alors justement que l'espace, de pouvoir voir l'espace d'une autre manière. Donc c'est.
12: Où vient cette Terre?
11: La Terre qui est sur la première, alors c'est de la tourbe de coco, donc il me semble que ça vient d'Irlande, si je ne dis pas de bêtises. Je ne saurais pas dire exactement d'où ce qu'elle a cherché.
16: Quel symbolise la boule blanche lumineuse?
11: Alors la boule blanche lumineuse, c'est une sphère qui symbolise l'espace dans tous les cas. Donc c'est pas forcément la Lune, c'est pas forcément le Soleil, ça peut être une planète très très très lointaine. L'idée c'est que ce soit l'espace en règle générale, en tout cas c'est pas la Terre. Parce que l'idée c'est que la sphère nous regarde à travers le télescope. Donc l'idée c'est que c'est l'espace qui nous regarde nous à travers le télescope et pas nous qui regardons l'espace.
18: Comment on a assuré que ce sont bien des photos d'origine, photos originales de la Lune, qui a pris les photos?
11: Alors les photos qui sont prises au tout début de l'exposition dans l'introduction, c'est des photos qui ont été prises par des astronautes ou par des satellites. Et ces photos, elles sont connues depuis donc, les années 60. Donc c'est pour ça qu'on sait que c'est des vraies. Okay. Par contre, elles ont été retravaillées, la couleur a été retravaillée. Donc quand on voit les photos originales, ça ne ressemble pas à ça, mais justement c'est pour rendre ça un peu plus visible, un peu plus joli.

0: Oui, on avait vu des films sur les écrans qui étaient là-bas. Et du coup, les vidéos qu'on avait vues là-bas, c'est très très sympa parce que c'est des vidéos qui ont des musiques et dans les endroits qui sont agréables. Bah, quand tu es assis, tu regardes les vidéos là et tu écoutes le son, ça te fait de plaisir quand même. Où est-ce que vous stockez les œuvres entre chaque exposition? Comment est-ce que vous le déplacez? Qui fait les curations de l'exposition? Est-ce qu'il y a beaucoup d'œuvres?
1: Alors les œuvres, elles ne sont pas stockées par le Voyage à Nantes entre les expositions, puisque chaque exposition est différente. Donc à chaque fois, il y a des nouveaux artistes, à chaque fois, il y a des nouvelles œuvres. Donc en fait, à la fin de l'exposition, les artistes vont venir les récupérer. Par contre, ce n'est pas forcément les artistes qui, eux, vont les placer dans la salle. Ça va être les régisseurs, les techniciens. Donc c'est des personnes qui travaillent justement pour le Voyage à Nantes, qui vont s'occuper justement de bien installer ces œuvres-là. Et ils vont travailler avec les artistes pour être sûr que ça leur convienne justement l'emplacement.
2: Que viennent à l'exposition, quel le type de personnes?
1: Alors, tout le monde vient à l'exposition. Au tout début, en mai, il y avait beaucoup de scolaires qui venaient. Maintenant, depuis le début de l'été, il y a vraiment tout le monde. Il y a des familles, il y a des personnes âgées, il y a des personnes de Nantes, des personnes de partout en France et même de partout en Europe, je pense. C'est très chouette qu'il y ait plein de types de personnes différentes. Donc, on espère pouvoir toucher tout le monde. À l'entrée, on a différents moyens, justement, de donner des informations aux personnes. Donc, par exemple, les visites guidées ou alors des documents papier avec des informations plus ou moins facile à comprendre. Donc on espère que tout le monde puisse comprendre facilement l'exposition et qu'ils peuvent venir en plus et c'est gratuit.
3: Comment est-ce qu'on décide que c'est de l'art?
1: Comment est-ce qu'on décide ce que c'est de l'art? Alors là, très basiquement, on va dire, là, on est dans une expo d'art. Donc, en fait, les artistes, beaucoup ont été diplômés d'écoles d'art. Donc, je pense qu'on peut dire que justement, ce qu'ils fabriquent pour eux, c'est de l'art et on appelle ça de l'art. Mais après, je pense que, bah, ouais, en effet, c'est très philosophique. L'art, chacun peut créer quelque chose et dire que c'est de l'art ou alors créer quelque chose et dire que c'est plutôt quelque chose de technique. En fait, je pense à partir du moment où on est touché par quelque chose et qu'on trouve ça joli, qu'on trouve ça particulier, ça nous attriste peut-être, on peut dire que c'est de l'art, mais c'est vrai que ça peut varier en fonction des personnes.

0: ça me donne l'idée qu'on dirait que c'est une personne qui est dans un vaisseau spatial dans l'orbite, qui se promène pour écouter le son qui se déroule à côté. Des fois, on entend le pas de le monsieur de l'intéressé qui marche. Des fois, il s'arrête. On dirait qu'il s'est arrêté pour arrêter le son qui est juste à côté.
1: J'ai enregistré le bruit qui faisait les musiques qui se passaient là-bas au musée des galeries à Bo. Ouais, j'ai baladé pendant 16 minutes et si j'ai enregistré une musique dans un endroit, au moment que je déplace dans cet endroit-là, et je coupe d'abord l'enregistrement pour aller sur une autre partie.

0: À quoi sert l'art? T'as pas compris?
1: Si, mais c'est super dur comme question. Parce que moi, j'ai pas fait d'études d'art, donc vraiment, je suis loin de tout ça. Alors, à quoi ça sert l'art? Je pense que ça sert à faire réfléchir, à toucher du monde. Donc, comme je disais, ça peut être d'une manière positive, d'une manière négative. Parfois, peut-être que ça peut attrister une œuvre d'art, par exemple. Ça sert à communiquer des choses, à parler justement d'un sujet en particulier, par exemple. C'est souvent ça, à communiquer des idées ou parler justement de certains sujets, par exemple, et que les personnes puissent prendre l'information par la suite.
2: D'où vient ce l'art ?
1: D'où vient l'art ? Alors l'art, je pense que là, on remonte de manière très très primitive au tout début du genre Homo sapiens, nous. Je pense que dès la préhistoire, on faisait déjà de l'art. Peut-être que c'était différent d'aujourd'hui, où on a un peu l'image en tête des petites statuettes ou des peintures. Bah, par exemple, la grotte de Lascaux, c'est très classique, mais on a cette idée-là. Donc, je pense que l'art vient d'il y a très très très longtemps et qu'on fait juste que d'évoluer, si on veut, depuis... dans les idées qu'on peut avoir en art.
3: Pourquoi les artistes font de l'art ?
1: Ben justement, je pense que c'est parce qu'ils ont envie de montrer ce qu'ils savent faire, ou juste qu'ils ont des sujets à partager, ils ont envie de communiquer sur certains sujets ou alerter sur certaines thématiques, par exemple. Et c'est leur façon justement de communiquer avec l'art, avec ce qu'ils font.
4: Merci beaucoup.
5: On va l'applaudir quand même.
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2: Là, on était dans... Je vais dire le vaisseau spatial du planétarium avec, j'ai même oublié son nom, le monsieur qui faisait la présentation.
6: Victor, je suis médiateur scientifique au planétarium de Nantes.
2: Qui nous expliquait comment les gens se lavent dans l'espace et comment ils partent aux toilettes, comment ils mangent.
7: Comment on mange dans l'espace ? Qu'est-ce qu'on mange ?
6: Quand on est dans l'espace, ça dépend où on est, mais globalement, la grande, grande majorité des gens qui vont dans l'espace vont dans la Station Spatiale Internationale, qui est habitée en permanence, et donc tout est prévu pour qu'on puisse manger sur place. Alors, manger des aliments principalement lyophilisés, donc on a enlevé toute l'eau,
7: oui.
6: Et donc on réhydrate sur place, hein, de façon à ce que ça prenne moins de place et moins de poids, hein, pour l'envoyer là-haut, quoi. Et ensuite, réhydraté dans la station spatiale pour que les astronautes puissent en profiter comme il faut. Voilà, donc c'est principalement ça.
8: Et comment on se lave dans l'espace ?
6: Comment on se lave dans l'espace ? Alors, ouais. A priori, avec de l'eau, hein, ou des lingettes, ça dépend. Alors, le truc, c'est que la difficulté qu'on peut avoir, c'est que comme on ne ressent pas la gravité, comme tout semble flotter, du coup, l'eau, elle va pas forcément tenir sur... elle peut pas couler, quoi, en quelque sorte. Donc, ça veut dire qu'il faut imbiber quelque chose, par exemple, et puis se frotter avec, quoi, en quelque sorte. On peut... on utilise le fait que physiquement les choses s'attirent entre elles, par un effet de capillarité en quelque sorte. On appelle ça la tension superficielle, fait que l'eau que vous posez sur un gant, par exemple, elle va rester sur le gant. Voilà, tant qu'on la secoue pas trop, quoi. Et donc après, on va pouvoir se frotter avec un gant, par exemple, ou avec des lingettes, hein, déjà imbibées, ça existe aussi.
9: Comment on va à la toilette dans l'espace ?
6: Alors, pour aller aux toilettes dans l'espace, on va dans un endroit qui est adapté à ça, hein, et puis on fait ce qu'on a à faire, sachant que ça fonctionne principalement par aspiration, c'est-à-dire que comme on ne ressent pas la gravité, il faut qu'il y ait une aspiration pour que ce qu'on a fait aille au bon endroit, hein, donc c'est un principe d'aspiration. Donc pour la petite commission, pour les hommes notamment, c'est un tuyau avec une espèce d'entonnoir, et on fait ce qu'on a à faire dedans, et ça part assez naturellement. Pour les femmes, il doit y avoir, j'imagine, un autre dispositif d'entonnoir qui doit être un peu différent, mais ça doit être à peu près la même chose. Et pour la grosse commission, il y a tout un processus, tout un protocole. Alors c'est un peu compliqué à expliquer comme ça, mais globalement, il y a un sac qui est positionné, on fait son affaire, c'est pareil par aspiration, ça va être maintenu au fond du sac, et ensuite on referme le sac, on le remet à l'intérieur, etc. Enfin bon, c'est un peu comme les petits sachets qu'on a pour les chiens, vous savez. Sauf que là, c'est directement intégré dans les toilettes.
9: Mais après, les sacs, là, vous faites quoi ?
6: Alors tout ça va être dans un conteneur, qui va se remplir au fur et à mesure, et une fois qu'il est rempli, on le jette, et il va s'enflammer au contact de l'atmosphère. C'est-à-dire qu'on le jette, on le jette pas comme ça par-dessus bord, mais il y a un protocole, pareil, qui fait que de temps en temps, on va vider tous les déchets, et ça va partir avec tous les déchets de la station spatiale, et ça part, ça rentre dans l'atmosphère, et donc ça va s'enflammer, ça arrive à 28 000 km à l'heure dans l'atmosphère, donc ça va s'échauffer, s'enflammer, et se être pulvérisé dans l'espace. Et ça fait des étoiles filantes. Donc quand on voit des étoiles filantes, après on sait ce que ça peut être. Alors, pas toujours. Hein.
3: Comment on dort dans l'espace ?
6: Comment on dort dans l'espace ? Alors le problème qu'on a quand on est dans l'espace, c'est que comme on semble flotter, le corps il va prendre une position qui va être un peu bizarre comme ça, on va se mettre à... Et quand on dort, ben on réagit pas ni quoi que ce soit. Il n'y a pas la gravité pour nous retenir attachés à un lit. Donc en général, c'est un sac de couchage qui est accroché au mur ou accroché à une paroi. On rentre dans le sac de couchage et du coup, on est maintenu. Voilà. Alors de temps en temps, les bras ressortent. Et alors comme les bras vont avoir tendance à bouger sans qu'on s'en rende compte... De temps en temps, on a des astronautes qui décrivent qu'ils se réveillent en sursaut parce que tout d'un coup, ils ouvrent les yeux et ils voient un truc devant eux comme ça. Et en fait, c'est leurs mains, mais on ne se rend pas compte de ça. Quoi. Voilà. Donc, ça peut être surprenant.
0: Qui a créé le premier vaisseau spatial ?
6: Qui a créé le premier vaisseau spatial ? Alors, la première fois que quelqu'un est allé dans l'espace, c'était Yuri Gagarin. C'était un soviétique à l'époque. Donc aujourd'hui, on dirait russe, mais il était soviétique. Donc à l'époque de la guerre froide, hein. On était en 1957, c'est le premier satellite qui a été envoyé dans l'espace, et 1961, la première fois qu'un homme est allé dans l'espace. Il a fait un tour de la Terre, ça a duré 90 minutes à peu près, et il est retombé, il est redescendu. D'accord ? Donc ça a été assez rapide. Là, du coup, pour le coup, il n'avait pas besoin d'aller aux toilettes, de manger ou de dormir, hein. Il avait juste une heure et demie à passer, quoi. Voilà. Donc le premier vaisseau spatial, pour répondre à la question, c'est les Russes, les Soviétiques, on dira, qui l'ont fait.
2: La fusée consomme combien de carburant ?
6: Tout dépend de la fusée, c'est comme une voiture. Une voiture, ça consomme combien de carburant ? Bah, ça dépend de la voiture, hein, ça dépend du véhicule. Les fusées qu'on envoie dans l'espace à l'heure actuelle, globalement, ça consomme, dans la première partie, en fait, hein, pour l'envoyer, c'est entre 10 et 15 tonnes de carburant à la seconde. Chaque seconde, entre 10 et 15 tonnes de carburant. C'est colossal. Hein. Mais ce n'est pas un carburant comme celui qu'on met dans notre voiture. C'est en général de l'hydrogène et de l'oxygène qui vont être mélangés, qui vont générer une réaction qui va permettre de pousser la fusée.
7: C'est beaucoup de carburant hein, à chaque seconde.
6: C'est énormément de carburant à chaque seconde. Oui, c'est entre 10 et 15 tonnes à chaque seconde. Oui. Voilà. La fusée, en fait, c'est la partie qui vous emmène dans l'espace. Mais ce que vous envoyez dans l'espace, c'est un tout petit morceau. D'accord ? C'est-à-dire sur une fusée comme la fusée Saturn V qui a emmené des hommes sur la Lune. C'est la troisième ici sur le pupitre là. La fusée Saturn V ou la deuxième, non la troisième oui. Cette fusée Saturn V, elle fait 110 mètres de haut, c'est la hauteur de la tour Bretagne. Et en haut, c'est juste un petit cône qui est en haut là, dans lequel il y a de la place pour trois personnes. C'est grand comme une Fiat 500, hein, c'est tout petit. Et c'est juste ça qu'on veut envoyer. D'accord. Donc finalement, on a 2700 tonnes au décollage. 3000 tonnes au décollage, dont 2700 tonnes de carburant. Voilà. Okay. Donc c'est vraiment un gros réservoir avec un petit truc qu'on envoie au haut.
7: Okay. Pourquoi pas électrique ?
6: Alors, si on veut faire ça de façon électrique, en fait, les batteries pèseraient tellement lourd qu'il faudrait que la fusée soit deux fois plus haute. Eh oui.
7: Avec panneau en haut, c'est bien.
6: En fait, quand on veut envoyer quelque chose,
7: oui.
6: Plus c'est lourd, plus il faut de carburant, plus il faut d'énergie pour l'envoyer. Okay. Et donc, si je veux envoyer quelque chose qui fait 10 kilos, bon, bah, je vais peut-être utiliser du carburant. Il va y en avoir pour une centaine de kilos, on va dire. Okay. Mais si je veux envoyer plus, il faut plus de carburant. Hein, par exemple, ce que je disais, pour envoyer, en l'occurrence, pour envoyer 45 tonnes vers la Lune... Pour envoyer 45 tonnes sur la Lune, il fallait 2700 tonnes de carburant.
7: D'accord.
6: D'accord. C'est pour dire que c'est une quantité colossale. Et si on prend le poids de ce qu'on met à l'intérieur, c'est de l'hydrogène et de l'oxygène. C'est oui. Très léger.
7: Okay.
6: Okay. Si on remplace ça par des batteries qui vont produire la même puissance, ça va être hyper lourd. Ça va être extrêmement lourd. D'accord. Et du coup, ça veut dire que ça va doubler la masse de la fusée. Mais pour la faire partir, du coup, il va falloir plus de carburant.
7: Oui.
6: Plus, et donc, oui, voilà, ça devient impossible, quoi.
7: Ok.
2: comment fait-on pour descendre sur Terre ?
6: On ralentit. En fait, il faut déjà comprendre comment est-ce qu'on fait pour rester dans l'espace. Pour rester dans l'espace, en fait, il faut tourner à 28 000 km à l'heure. Et dans ce cas-là, en fait, la vitesse à laquelle on va contrebalance la gravité. C'est-à-dire qu'on ne ressent plus la gravité parce qu'on va suffisamment vite. Et c'est ça la difficulté d'aller dans l'espace. C'est d'aller à 28 000 km à l'heure pour y rester. Une fois qu'on ne veut plus rester dans l'espace, eh bien, avec différents principes, on va ralentir. Et si je ralentis, fatalement, eh bien, c'est la gravité va prendre le dessus et on va retomber sur Terre. Okay. Voilà. Donc, on a juste à ralentir et on retombe.
2: D'accord. Du coup, il descend sur Terre, il y a un point précis là où il descend, n'importe quel endroit.
6: Ah non, on ne descend pas n'importe où. Non, on descend pas n'importe où. Non. Tout ça est calculé, c'est mesuré. Il y a des scientifiques qui s'occupent de ça et qui vont calculer à quel endroit est-ce qu'il faut ralentir pour pouvoir tomber au bon endroit et arriver dans les endroits où on veut arriver. En général, dans la mer. De façon à ce que on soit dégagé de tout, et puis on vient les récupérer avec un bateau, un hélicoptère, etc.
2: Ok, merci beaucoup.
6: Voilà,
4: pas de quoi. On passe au-dessus du lac de Grandlieu, ou pas loin, on va longer la Loire, plus ou moins, pour s'en aller en direction de l'ouest, ce qui va nous emmener au sud de l'océan. Donc on fait notre petit voyage tranquillement.
2: Le planétarium, c'est comme on dirait que c'est un musée d'art. C'est un musée d'art de l'espace, quoi. De toutes les choses qui se passent hors de la Terre.
4: Allez, on continue à grimper. On est vers 100 km d'altitude, on va arriver progressivement dans l'espace.
2: Il présente aux gens qui veulent découvrir les choses qui se passent hors de la Terre.
8: Récemment, un cinéma.
2: Mais c'est un globe terrestre, non? On était assis, on dirait que dans une position pour décoller, dans un vaisseau spatial de décollage.
8: Oui.
2: Ouais, c'est allongé, mais c'était une position de décollage du vaisseau spatial.
4: La station spatiale internationale, c'est le plus gros satellite qu'on ait autour de la Terre. Hein.
2: Parce que là, tu te poses comme ça, après tu mets des ceintures de décollage, après pour décoller, tu sors hors de la Terre, direction la mort.
5: tu as eu l'impression de mourir?
2: Ouais, parce que là, on te parle des planètes que l'homme ne peut pas vivre. Parce que j'avais entendu, il avait parlé de la Mars. Que je ne sais pas, c'était en 200 millions d'années que la planète de Mars avait de l'eau. Que là, je ne sais pas combien d'années, que maintenant, depuis que l'eau a disparu de Mars, maintenant elle est inhabitable pour des êtres humains.
10: Moi, je n'ai pas vu parce que j'ai dormi. Je ne peux, peux pas dire quelque chose. Juste que j'ai en train de regarder les étoiles, en tout temps, j'ai dormi.

0: disparaissent naturellement. Il nous reste à nous poser derrière le panier intérieur. Voilà. Alors j'espère que vous avez passé un bon moment, que vous avez fait un bon voyage, que vous avez appris des choses et que vous en avez retenu un petit peu. Merci de votre attention. Au passage, je vous rappelle que
1: ce que moi j'ai constaté hier, on était confortable au niveau des chaises. C'était une belle performance du cinéma du Planétarium. Ils ont fait ils te font ressentir d'une bonne décollage.
0: Voilà, merci encore. On retourne sur Terre et une prochaine fois.
2: Merci.
3: Allez, rêvez-vous. On est de retour.
4: Oui, on est allé à un espace où ça passe bien.
5: On est assis, on est bien allongé avec les couettes qui étaient là-bas. Du coup, c'est
1: forcément. Tu veux dire, forcément, il y a le sommet qui va t'arriver. Non, moi, quand même, au niveau du Planétarium, j'ai beaucoup apprécié. J'ai beaucoup apprécié leur présentation. Ils te présentent en te présentant, on te donne tous les exemples. Il peut prendre la Terre, Vénus, il compare tous les planètes pour t'expliquer comment ils sont hors de orbite. Tout ça là, il avait expliqué que même pour aller jusqu'à la Lune, c'était 3 jours ou 4 jours. Pour aller dans une autre planète, il m'avait dit, j'avais entendu que c'était 3 mois pour aller à Mars. J'ai dit, mais attends, 3 mois hors de la Terre, tu essaies d'aller dans un quelque part que tu n'étais même pas d'arriver. Après, il avait expliqué quand même sur Mars que les êtres humains, ils pouvaient aller là-bas, qu'ils n'ont pas pu, que c'est des robots qu'ils envoient pour explorer le Mars, parce que c'est un endroit que l'homme ne peut pas, et c'était pas une autre planète encore, c'était Jupiter qui l'avait dit, je ne sais pas si c'était Jupiter ou quoi, qu'ils n'ont jamais pu approcher pour la filmer, pour essayer de voir plus plein les choses qui sont sur la planète, mais n'ont jamais été.
0: Voilà. Alors, on s'éloigne maintenant pour aller à 10 000 km de la Terre. Donc à 10 000 km, vous voyez, là, on se rend bien compte que les 400 km de la station spatiale, là, par rapport à la Terre, c'est vraiment peanuts. C'est rien du tout, quoi. Quand on va dans l'espace, on s'en va pas au bout de la galaxie. On reste tout près de la Terre. 400 km, c'est rien du tout. Faites ça en 4 heures avec une voiture, quoi. Voilà, si vous voulez aller plus loin, ça va devenir un peu plus compliqué, puisque la Lune, elle est à 400 000 km. Donc ça veut dire qu'il va falloir aller 1000 fois plus loin.
6: Ça fait quelle sensation d'être sur la Lune, monsieur ?

0: J'ai pas été sur la Lune, mais le témoignage des astronautes, c'est que bah, quand ils sont sur la Lune, ils voient la Terre, l'endroit en fait où il y a tous les habitants, toutes les personnes qu'on connaît, toutes les personnes qu'on déteste aussi. C'est vraiment juste une boule au loin. Et il y a ce paysage qui est lunaire, qui est désertique, avec cette combinaison qui est très contraignante, beaucoup de mal à bouger avec. Donc bon, c'est très riche en émotions.
1: Pourquoi y a-t-il le drapeau des Amériques sous la Lune?
0: Alors, le drapeau des Américains, en fait, parce que initialement, avec les missions Apollo, l'Amérique, bah, il y avait une sorte de guerre politique, entre guillemets, enfin, c'était pendant la guerre froide, il y avait le bloc de l'Est et le bloc de l'Ouest qui s'affrontaient, entre guillemets, c'était pas un conflit armé, mais c'était un conflit technologique, lequel va aller sur la Lune le plus rapidement, lequel va envoyer le premier humain dans l'espace, lequel va développer en fait des technologies le plus rapidement possible. Donc pour les Américains, c'était une manière de montrer que c'était bah, les premiers à être arrivés sur la Lune, c'est une valeur symbolique.
1: Et pourquoi on peut rester sur la Lune? Est-ce qu'on peut s'installer dans l'espace pour construire une infrastructure?
0: Alors, c'est un projet d'amener des humains sur la Lune avec des bases pour qu'il y ait des personnes qui y vivent. Par contre, voilà, construire une infrastructure sur place, c'est compliqué parce que bon, on peut pas envoyer des humains sur place construire parce que bah, y a pas d'endroit où ils peuvent dormir. On peut envoyer des robots, mais les robots, pour l'instant, pour construire des bâtiments, on n'en a pas encore qui sont 100% autonomes. Et bah, il y a aussi une proposition qui paraît un peu folle comme ça, mais c'est d'avoir des gigantesques imprimantes 3D qui utilisent le sol lunaire, le matériau lunaire, comme produit de base. Mais pour l'instant, c'est un projet et il n'y a pas d'aboutissement plus que ça pour l'instant.
1: Ok, si je comprends votre réponse, c'est un projet qui n'a pas été abouti d'abord. Mais il veut installer, il veut essayer, mais c'est pas un projet qui a été abouti d'abord.
0: C'est ça.
2: Est-ce qu'y a-t-il des humains qui sont déjà allés sur d'autres planètes?
0: Non, malheureusement, pour qu'il y ait des humains qui puissent aller sur d'autres planètes, faut répondre à plusieurs problèmes. Le premier, c'est d'avoir de quoi vivre sur ces planètes-là, et faut qu'on puisse revenir sur Terre s'il y a un problème. Et là, pour l'instant, tout ce qu'on sait faire, c'est aller sur la Lune et revenir, parce que c'est relativement proche, c'est à 3 jours de voyage. Mais dès que tu veux aller plus loin, si tu veux aller vers Vénus, qui est la planète la plus proche de la Terre, c'est déjà plusieurs mois de voyage pour pouvoir y aller. Et bon, bah, toutes les planètes, on peut pas vivre malheureusement dessus. Vénus, il fait beaucoup trop chaud. Mars, il n'y a pas assez d'oxygène. Donc malheureusement, et puis il y a des planètes sur lesquelles on peut juste pas se poser. Jupiter, Saturne, Uranus, tout ça, c'est des planètes gazeuses, on peut pas se poser dessus.
3: À qui appartiennent les planètes?
0: Personne ne possède les planètes. Très tôt, quand on a commencé à conquérir l'espace, à envoyer des choses dans l'espace, il a fallu se poser la question de si des gens pouvaient avoir, on va dire, justement des propriétés sur la Lune, etc. Et donc, il y a un traité qui a été signé qui dit que l'espace n'appartient à personne pour l'instant. C'est-à-dire que même s'il y a un drapeau qu'américain sur la Lune n'est pas américaine, ni la parcelle sur laquelle sont atterris les Américains.
3: Pourquoi on s'intéresse aux autres planètes?
0: Il y a beaucoup de disciplines qui s'intéressent aux autres planètes. D'abord, ça peut être pour mieux comprendre la nôtre. Pour savoir comment la vie est apparue sur Terre, il faut qu'on puisse connaître les conditions qu'il y avait au début quand la Terre s'est formée. Et donc, en regardant d'autres planètes, comment elles ont évolué, on peut faire le rapprochement avec nous, notre planète. Par exemple, dans l'espace, il y a des. Alors, du coup, c'est pas vraiment des planètes, mais on a des petits astéroïdes qui sont là et qui n'ont pas changé depuis le début du système solaire. Donc, en les étudiant, on sait comment était la Terre, on va dire, au tout début. Il y a aussi une question de un peu de curiosité, entre guillemets, c'est-à-dire que, par exemple, pourquoi est-ce qu'on étudie Jupiter alors qu'on n'ira jamais dessus puisque c'est une planète gazeuse? Si on s'intéresse au cœur de Jupiter, parce qu'il y a à l'intérieur d'elle, forcément, il fait de plus en plus chaud, la pression est de plus en plus grande, donc ça veut dire que les choses vont commencer à changer. Par exemple, de l'eau, si tu commences à la faire bouillir, bah, elle va se transformer de liquide en vapeur. Bah, c'est un peu pareil, mais pour toute la matière de manière générale, où on va changer d'état petit à petit. Et donc, il y a cette curiosité de mieux comprendre le monde qui nous entoure.
4: Est-ce qu'il y a des êtres vivants dans l'espace?
0: Alors cette question-là, elle est très intéressante. On se la pose depuis qu'on sait qu'il y a d'autres planètes qui existent. Donc c'est-à-dire il y a très longtemps, hein, c'est il y a plusieurs milliers d'années qu'on se pose quand même cette question. Et bah, pour l'instant, on ne sait pas. On peut pas répondre par

0: Oui, pardon. Parce que si on répond oui, ça veut dire qu'on en a déjà vu. Or, c'est pas le cas. Et si on répond non, ça veut dire qu'on a fouillé tout l'univers pour vérifier qu'il y en a pas qui existent. Et pour l'instant, on n'a pas fait ça non plus.
1: Mais est-ce qu'il y a d'autres planètes?
2: Oui, c'est cette
0: Alors, oui, il y
2: planète.
0: a d'autres planètes qui existent, et il y a probablement d'autres planètes comme la Terre qui existent. C'est-à-dire avec de l'eau liquide dessus, etc. Par contre, ça ne veut pas forcément dire que la vie apparaît dessus.
2: Pourquoi il n'y a pas d'arbres dans l'espace?
0: Les arbres, c'est de la vie. Pour que tu aies un arbre, il faut que tu aies d'abord des tout petits êtres vivants, donc des bactéries, des microbes, etc., qui se développent. Et ensuite, petit à petit, ils évoluent et ils se spécialisent. Donc tu vas en avoir certains qui vont donner les êtres vivants, on va dire les animaux, d'autres qui vont donner des champignons, d'autres qui vont donner des arbres. Donc tant que tu n'as pas ces conditions de base qui font que tu peux avoir des arbres, enfin que tu peux avoir de la vie qui apparaissent, tu ne pourras jamais avoir d'arbres, parce que c'est de la vie.
2: Comment on communique avec les humains dans l'espace?
0: Alors, on communique par radio. Donc c'est le même principe qu'avec les téléphones, etc. En fait, c'est-à-dire qu'ils émettent des ondes radio. Donc c'est un type de lumière mais que nous on ne voit pas avec nos yeux. C'est comme les rayons X, etc. Donc c'est un type de lumière qui peut voyager très loin sans perdre en qualité, on va dire, de signal. Et donc quand tu dois communiquer avec des astronautes, c'est la chose à privilégier. Voilà.
1: Quelle façon des téléphones ils communiquent à l'espace?
0: C'est ce qu'on appelle des téléphones satellitaires. Donc en fait, on va avoir une antenne depuis la Terre qui va émettre à un satellite et qui lui va être chargé de redistribuer ce signal à, par exemple, la station spatiale internationale, là où il y a les astronautes qui vivent. Voilà. Ou lorsque tu vas avoir des astronautes qui vont aller jusqu'à la Lune, leur vaisseau dans lequel ils ont un récepteur pour pouvoir récupérer ce signal.
3: Est-ce qu'il y a de l'air dans l'espace?
0: Non, il n'y a pas d'air dans l'espace. Plus tu vas t'éloigner d'une planète, plus tu vas sortir de l'atmosphère, de la couche d'air autour d'elle, donc de moins en moins tu vas avoir de l'air. Donc par exemple, si tu te mets à 100 km d'altitude, c'est là où on considère que c'est la frontière entre la Terre et l'espace. Parce que c'est là où tu vas, bon, c'est pas à 99 km, tu as de l'air et à 101 km, tu n'en as plus. Mais vu que c'est graduel,
3: Oui.
0: tu vas avoir, enfin, on a mis une limite arbitrairement ici. Voilà.
3: Donc, comment
0: Mais
3: l'esprit?
0: comme ce qu'on fait finalement quand on plonge, c'est-à-dire qu'on amène nos propres réserves d'air.
3: Oui.
0: Donc pour plonger sur Terre, c'est avec des bouteilles d'oxygène.
3: Oui.
0: Dans l'espace, c'est avec des réservoirs d'air, donc dans les vaisseaux, ou quand ils ont leur combinaison d'astronautes et qu'ils doivent aller en extérieur, ils ont une espèce de sac à dos qui a de l'air à l'intérieur.
3: C'est pas facile pour vivre là-bas.
0: Non, effectivement, c'est pas facile de vivre.
1: Okay. Pourquoi on flottait dans l'espace?
0: On ne flotte pas dans le même sens où on flotte dans l'eau. C'est-à-dire que l'eau, on flotte parce que lorsqu'on est dessus, on est plus léger que l'eau autour de nous, puisqu'on a de l'air dans nous. Dans l'espace, c'est différent. Dans l'espace, tu ne flottes pas. Si jamais tu te mettais, par exemple, si jamais on te téléportait au-dessus, par exemple, mettons à 100 km au-dessus du pôle Nord, tu retomberais sur Terre, parce que la Terre, elle t'attire. Par contre, si tu vas suffisamment vite autour de la Terre, tu vas finir par tourner autour d'elle. Le fait que tu tournes autour de la planète, ça veut dire qu'entre guillemets, elle t'attire en continu, donc comme si tu tombais en continu, mais tu t'arrêtes jamais, tu es en perpétuelle chute libre. Et quand tu es en chute libre sur Terre, donc par exemple, si tu es dans un ascenseur, par exemple, et que l'ascenseur tombe d'un coup, ou même quand tu es dans un avion et que l'avion descend d'un coup, là tu vas te mettre à flotter, entre guillemets. C'est ce qu'on entend par flotter. Mais on flotte pas vraiment, parce que factuellement tu tombes, mais tu n'es pas sur tes deux pieds, tu perds tes appuis.
1: Mais il fait comment pour boire de l'eau, si l'eau flotte?
0: Quand tu veux boire, par exemple, pour te déshydrater, tu vas avoir une capsule. Et en fait, avec une paille, simplement, tu vas pouvoir aspirer, tu vas créer un courant de ton petit réservoir jusqu'à toi. Par contre, effectivement, tu ne peux pas ouvrir une bouteille d'eau et boire en versant parce que ça ne marche pas. Voilà.
2: Ok, est-ce qu'on entend quelque chose dans l'espace?
0: Non, en rien dans l'espace, puisqu'il y a besoin d'air, justement. Enfin, il faut qu'il y ait quelque chose dans l'espace pour que le son puisse se propager. Et vu qu'il n'y a pas d'air dans l'espace, le son ne se propage pas.
3: C'est quoi votre film préféré sur l'espace?
0: J'ai un film qui a reçu énormément de bien, mais je ne l'ai pas vu, donc je ne vais pas pouvoir dire que c'est mon film préféré, mais il s'appelle Projet Dernière Chance. Je sais que c'est un film de science-fiction qui est très récent et qui a l'air super. Pour être très peu original, moi je vais dire Interstellar, parce que mine de rien, ça reste quand même le film spatial qui a réussi à faire comprendre à du grand public des phénomènes physiques complexes, comme la dilatation du temps et la compression de ce dernier. Donc rien que pour ça, moi je lui tire mon chapeau.
3: Dans le film, tous les habitants ont quitté la Terre pour installer dans l'espace. Est-ce que c'est possible que ça arrive?
0: Mais où tous les habitants partent dans un espèce de gigantesque vaisseau monde,
3: oui.
0: Et ils vont vers un endroit. Je peux pas dire que ça pourra jamais se faire, mais actuellement ça serait pas possible. Simplement parce que construire un vaisseau de cette taille-là et de cette envergure, actuellement on n'est pas capable de le faire.
3: D'accord.
0: Par contre, il y a 150 ans, on était incapable de savoir qu'on pouvait envoyer des choses dans l'espace. Donc ça se trouve dans 200, 300, 400 ans, qui sait ce qu'on découvrira en fait comme nouveaux matériaux qui pourraient rendre ce genre de projet viable.
3: Merci.
4: Merci beaucoup.
0: Merci à vous d'être venu, d'avoir posé cette question. Voilà.
3: Ok.
2: Vous êtes sur le GTFM et vous avez écouté une interview au Planétaria. 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
6: Le projet de ces trois jours, c'était des découvertes des musées et des planétariums, des endroits qu'on n'est jamais allé, on n'a jamais visité pour faire des interviews aux spécialisés aux gens qui sont spécialisés au domaine des découvertes qu'on va aller faire au fur et à mesure. Parce qu'on avait fait des questionnaires avant d'aller pour les trouver, pour poser des questions, pour se renseigner très bien au niveau des systèmes solaires, parce que pendant les trois jours, on avait fait ces projets.
7: Et qu'est-ce que tu as appris au cours de ces trois jours-là?
6: Au cours de ces trois jours-là, j'ai appris plein de choses au niveau des systèmes solaires.
5: Bon, j'ai appris beaucoup de choses comme les planétariums qu'on ne connaît pas du tout. Bon, on avait eu beaucoup de questions qu'on a proposé de poser et du coup on avait eu beaucoup de réponses par rapport des questions qu'on avait fait.
8: J'ai appris que vous pouviez être des super journalistes pendant les trois jours, vous avez super bien bossé jusque là et vous avez mené des interviews comme il faut et c'était assez super de vous voir très actif comme ça, toujours là, toujours présent pour tous les exercices et apprécier l'atelier.
1: Bah, pour moi, j'ai pris beaucoup de choses parce que j'ai vu quelqu'un des objets que je n'ai jamais vu. Du coup, ça aussi, quand je l'ai vu, ça me plaît. Avec quand on est parti à la planète là-bas aussi, ce que j'ai vu, ça me plaît. Bah, du coup, pour moi, j'ai pris les choses parce que moi c'est difficile pour poser la question de quelqu'un inconnu. Du coup ça aussi, quand j'ai commencé de venir ces trois jours, ça va maintenant. Ça me fait plaisir.
2: J'ai appris beaucoup de choses ici. J'ai appris comment communiquer en radio.
3: À Planétaria, qui on a allé, c'est mon deuxième fois, mais j'ai déjà passé là-bas la première fois, mais c'est pas comme cette fois-là, parce que cette fois, j'ai découvert beaucoup de choses là-bas pour visiter un peu. Voilà, jusqu'à les communications de la radio. Avant, je vais attendre de la radio, mais je sais pas comme les gens qui parlaient. Maintenant, j'ai appris ça aussi.
7: Et moi, à la radio, pendant ces trois jours qu'on a passé, j'ai appris à faire le micro-territoire et interroger quelques personnes dans la rue, même si c'est pas facile pour d'autres personnes de vous accorder quelques temps, juste pour que vous les interrogez et donner leur avis de ce que vous pensez. Et avec la découverte du musée aussi, ça m'a plu, parce que j'ai vu certaines choses que j'aurais dû pas voir si j'étais pas stocké au musée. Et ça m'a aussi appris à connaître un peu l'espace, dans l'espace qui se passe, même si je ne vois pas en réalité. Mais l'image, ça m'a permis aussi de connaître un peu ce qui se passe dans l'espace. Et à la radio aussi, j'ai appris qu'on peut s'entraîner à manier le console aussi. Du coup, je peux dire en gros, ça a été parfait les 3 jours qu'on a passé ensemble et à la radio aussi.
5: Et depuis que tu es venu ici, la radio ici, qu'est-ce qui te plaît sur l'antenne d'ici?
3: J'ai aimé tout. Voilà, je suis très content et j'ai passé un bon moment parce que j'ai en vacances. Voilà, j'ai bien aimé toutes les activités. On a bien profité avec des autres. Voilà, c'est ça.
2: C'est le début qui est ici ce matin. Ça s'est bien passé. J'ai aimé. Ce matin, la journée vient de commencer d'heure.
1: Oui, du coup, pour moi, j'ai tout aimé. Surtout le premier jour quand on est sorti pour aller demander les gens pour poser la question. Du coup, pour moi, avant, je ne peux pas poser la question de quelqu'un si je ne connais pas. Mais mon premier jour, j'ai essayé quand même, mais ça passe bien. Donc ça, j'ai aimé. Tout, on a fait toutes les activités, on a fait, j'ai tout aimé. Oui, le premier jour, quand j'ai fait, ça me donne du courage de prendre des questions pour la poser les gens. Parce que j'étais avec la Chinée, je l'ai dit, ça me donne mal à l'aise. Elle a dit, non, t'inquiète, prends du courage, tu vas commencer de j'essayais d'être à côté. J'ai dit, ok. Premier, j'ai essayé de demander une fille, elle a refusé. Mais après, j'ai donné le micro à la Chine, j'ai dit, je ne continue pas. Elle a dit, continue. Du coup, voilà, je continue, ça va.
7: Le premier jour, j'ai adoré qu'on est sorti pour interviewer quelques personnes dans la rue.
4: Et notre Duncan aussi, ça m'a donné l'impression que je peux devenir journaliste quand même.
7: Et j'ai aussi aimé qu'on a fait du balade pour les musées et un peu de découverte. Parce qu'apparemment, je ne connaissais pas ces endroits-là, là où il y avait des choses qui venaient dans l'espace, des matériaux qui étaient déjà stockés. Et aujourd'hui aussi, je commence à aimer, même si c'est le début. Et j'avoue, c'était une bonne idée de passer ces moments. Et j'ai beaucoup apprécié.
8: Sur le premier jour, j'ai bien aimé la première heure au plateau où tout le monde s'est mis à parler et à s'écouter et je trouvais le moment très agréable de discussion. Et puis hier, j'ai beaucoup aimé l'exposition et notamment quand on a été enregistré des ambiances et on s'est retrouvé devant des écrans avec des images noires et blancs, je sais pas si vous vous souvenez, qui étaient assez abstraites. Et on était plusieurs à être posés sur les bancs, à juste regarder. Et j'ai bien aimé ce moment très, très suspendu.
6: J'ai beaucoup aimé l'ambiance le premier jour. Hier, il m'a répondu aux questions que je m'attendais même. Qui me répond, il m'a répondu à la même chose. La présentation ça m'a beaucoup plu. Planétarium, oui. J'ai aimé son présentation. Et le mec qui nous répondait à les questions qu'on lui posait, pour la deuxième fois, parce qu'on avait posé des questions que moi-même, je ne m'attendais pas s'il pouvait répondre à des questions que moi-même, je posais.
5: Pour moi aussi, j'ai tellement aimé les 3 jours qu'on avait passé avec nous. Et surtout, entre nous tous, on vient ici, on s'entend bien, on marche, on descend, tout, il n'y a pas de chambrouille. Du coup, j'ai tellement aimé ça aussi, on se comprend bien. Même si on ne vient pas de même partie, mais quand même, on s'entend bien aussi. Toutes les activités, ça va. Ça m'a tellement fait du bien.
1: Merci à l'équipe de toute l'équipe de GTFM.
2: Et au personnel du Grand B.
5: Merci, XM.
7: Merci au Planétarium.
6: Et à la App Galerie pour l'accueil.
9: Merci à la DRAC.
8: Merci, Jamila, de la Malle Créative pour les repas.
6: Merci à l'association Oro de nous avoir proposé à cette proposition.
2: Et merci à vous de nous avoir écoutés.
6: Oui, merci. Passez une bonne journée. On vous aime tous. Bisous.
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7: C'était le jeune de l'association des services Oro Azaïque que vous écoutez. Et merci, à bientôt.
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1: Bonjour à toutes et à tous, bienvenue dans cette deuxième saison de Mardi, le magazine d'actualité radiophonique et d'information. 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Il y a tout juste une semaine, le mardi 29 septembre, un appel à la grève et à manifester pour les contractuels et fonctionnaires des services publics était lancé par l'intersyndicale pour entre autres combattre la perte du pouvoir d'achat. En effet, le 8 juillet dernier, le ministre des Comptes publics a exclu toute revalorisation du point d'indice. Alors que selon la CGT, un cadre C a perdu 112 euros par mois de pouvoir d'achat depuis 2000 et un cadre A 216 euros. Ces chiffres sont assez incroyables, mais finalement pas étonnants quand on voit la hausse du carburant et des logements par exemple. Et pendant ce temps-là, Macron dit à la France entière devant son écran de télévision qu'il ne peut pas faire baisser les taxes sur le carburant comme ses voisins allemands et espagnols, car c'est un problème international et ce ne serait pas bon pour les finances de l'État. Il n'y a plus de sous dans les caisses de l'État ? C'est bien dommage, parce que la proposition de loi instaurant la taxe Zucman qui consistait à taxer de 2% les 1800 foyers les plus riches de France aurait permis de rapporter environ 20 milliards d'euros à l'État, mais sans surprise, elle était rejetée par l'Éducation nationale l'année dernière. Alors face à la colère montante, Macron nous demande de rester unis. Eh bien, il semble avoir été écouté, puisque à Nantes, ce sont plus de 5000 manifestants qui ont été unis dans la rue pour une manifestation allant du miroir d'eau au CHU. Ce sont également à peu près 2000 manifestants à Saint-Nazaire et près de 5000 à Rennes. Pour nos salaires et nos conditions de travail, toutes et tous, gagnons la grève du 29 septembre, refusons l'austérité et exigeons des moyens pour l'éducation, pouvait-on lire sur le tract de la CGT Éducation, le syndicat de tous les personnels de l'éducation nationale. Au-delà du pouvoir d'achat, l'état des services publics se dégrade de manière considérable. Les services publics sont volontairement détruits, appauvris, créant une réelle souffrance pour celles et ceux qui y travaillent et celles et ceux qui en bénéficient. L'hôpital et l'éducation nationale sont en première ligne. Il n'y a pas que le pouvoir d'achat dans la colère des grévistes. Il y a aussi donc ces conditions de travail. La mobilisation des lycéens le prouve aussi. Le mouvement de blocage qui a commencé il y a deux semaines en Île-de-France comptait 338 établissements qui auraient été bloqués mardi dernier. Très bonne transition puisque dans cette émission, nous allons parler plus précisément justement de l'éducation nationale en analysant de plus près ce qu'il se passe près de chez nous. Pour ça, je suis ravie d'accueillir Julie Blondel, qui est professeure d'histoire en collège et co-secrétaire CGT Éducation 44. Bonjour Julie.
2: Bonjour.
1: Et Pascaline Labbé, qui est professeure des écoles en CP à IC près de Châteaubriant, en REP, et qui a lancé avec d'autres personnes un mouvement de contestation en juin contre les fermetures de classe et un ras-le-bol général. Bonjour Pascaline.
3: Bonjour.
1: Alors, merci beaucoup d'être venue parmi nous. Est-ce que pour commencer, Julie, j'en ai parlé un peu dans mon intro, mais est-ce que tu peux nous expliquer un peu plus précisément le pourquoi de cette mobilisation du 29 septembre ?
2: Oui, donc là, on subit 20 ans, 30 ans de politique néolibérale qui appauvrit les travailleurs et les travailleuses pour enrichir le capital, les rentiers du capital, au détriment de nos services publics et de nos industries. Alors que parallèlement, il y en a énormément qui se gaffent pendant ce temps-là. On a 211 milliards qui sont alloués chaque année aux entreprises sans contrepartie, ni évaluation, ni contrôle. Il y a 415 milliards de crédits au titre de la loi de programmation militaire et 36 milliards qui viennent d'être ajoutés alors que les services publics sont à l'os. On a 90 milliards de niches fiscales, 98 milliards de dividendes distribués en 2024 par les 40 plus grosses entreprises françaises. Donc on voit bien que l'argent, il y en a. Mais en tout cas, il n'y en a pas pour les travailleurs et les travailleuses. Alors qu'on rappelle, il n'y a que les travailleurs et les travailleuses qui produisent de la richesse. Donc là, il était temps de s'organiser. Et au vu aussi de ce qui s'est passé cet été avec les fortes chaleurs, les incendies, les canicules à répétition, on voit bien que par l'inaction patronale et gouvernementale pour protéger les salariés, ils ont à nouveau démontré que la santé des travailleurs et des travailleuses valait pour les capitalistes et les gouvernements libéraux moins que leurs profits. Donc on laisse la planète brûler. Mais cette inaction n'est pas, enfin, on peut pas vraiment les taxer d'inaction parce qu'en fait, ils le font au contraire dans un but bien précis. C'est toujours refaire marcher la machine capitaliste pour enrichir toujours plus les privilégiés que sont les amis capitalistes, les milliardaires, pour continuer une industrie mortifère pour les travailleurs et les travailleuses, au profit uniquement du seul profit capitaliste. Comme le disait Marx, hein, le capitaliste épuise deux choses, les hommes et la nature. Bon, on pourra ajouter les femmes, mais à l'époque, on parlait que des hommes. Donc voilà pourquoi les services publics se sont mis en grève.
1: Carrément. Et du coup, avec aussi une volonté un peu... quand même volontaire de casser aussi les services publics. Et il y a donc là, on parlait de l'éducation nationale, et c'est ce dont on va parler aujourd'hui, mais il n'y a pas que eux, comme tu le dis. Et je vous propose qu'on écoute justement quelques petites réactions qu'on a pu entendre justement des autres services aussi. Et puis on réagit juste après.
3: Secrétaire général du syndicat CGT Nantes Métropole, donc des territoriaux de Nantes Métropole. Aujourd'hui, on est là suite au désastre de nos carrières, de nos salaires. Dernièrement, encore les annonces gouvernementales qui disent qu'ils vont encore geler le point d'indice encore un an au titre des économies. Pendant qu'on militarise de plus en plus le pays dans un esprit de guerre, nous, on tente, les fonctionnaires, de faire continuer les services publics, tant bien que mal, puisqu'on a de moins en moins de postes et on nous demande toujours plus. Les écoles, les crèches, les services techniques, les espaces verts, la collecte des déchets, on est tous pris à la gorge. On était là au début parce qu'on avait du sens à notre travail. Là, on est en train de le perdre parce qu'on est en train de nous épuiser et en plus, on nous paye mal. Donc, on attend aussi... de l'autorité territoriale qu'elle nous défende, qu'elle nous soutienne. J'espère de les voir dehors avec nous aussi. Et voilà, ça ne peut plus durer. En fait, on n'a pas de création de poste, on a des services en sous-effectif, des remplacements permanents. On tente de faire une continuité du service public avec des bouts de ficelle qu'on nous donne. Et nous, les agents, en tout cas, on est en train de suffoquer.
4: On est là pour la fonction publique hospitalière. Clairement, pour tous les agents, les fins de mois sont de plus en plus difficiles. Et pour cause, dans la fonction publique, l'inflation se fait durement sentir. En 25 ans, la valeur du point d'indice a perdu plus de 30% de pouvoir d'achat. Les perspectives de carrière sont bouchées et la fonction publique n'est plus attractive. Et que répond le gouvernement à nos revendications de vagues mesures techniques, de reclassement ou d'amélioration des carrières pour une minorité des agents et des agentes? Ce mépris est insupportable. Et c'est pour ça qu'on se laissera plus faire, en fait. On lâchera plus rien. L'hôpital, en clair, il est épuisé. On est en sous-effectif constant. C'est vraiment tout le temps à effectif réduit. Clairement, on s'auto-remplace parce que les personnes qui vont être en arrêt pour épuisement, ça va être d'autres agents qui vont venir remplacer pour épuisement. Bref, on n'en peut plus, sans compter que les moyens n'y sont plus. Il faut tirer sur tout. Les seules solutions qu'on peut nous trouver, c'est de passer les équipes en 12 heures. Comme ça, on fait une réduction sur les effectifs. Et les plannings sont plus faciles à faire. Mais en attendant, c'est un mode de vie qui ne convient pas et qui use la santé, le travail en 12 heures.
5: Aujourd'hui, on a presque 1 million d'agents publics qui se retrouvent au SMIC. C'est pas acceptable. Et puis pour les emplois, parce que moi, dans mon secteur, donc aux finances publiques, en l'espace de 30 ans, on a perdu quasiment un tiers des effectifs. Donc forcément, dans tous les services, c'est tendu. Les risques psychosociaux, ils augmentent. On a même un record de taux de tentative de suicide chez nous. Ce qui est assez terrible aussi pour nous, c'est tout ce qu'on appelle le fonctionnaire bashing, y compris de la part du gouvernement. Et ce qu'on rajoute aux risques psychosociaux, donc voilà.
3: Maintenant, c'est devenu une habitude. On est les nantis, on est sur les personnes sur qui il faut faire des économies, c'est tellement plus simple. Nous, on a juste à geler notre poids d'indice. Concrètement, pour un fonctionnaire, les agents qui aujourd'hui ont une quarantaine d'années, ils auront vu les 3/4 de leur carrière professionnelle sans augmentation. Ça se voit dans aucune entreprise ailleurs. Ça n'est

0: Donc nous, pour la CGT, en tout cas, c'est hors de question de travailler comme ça. Il nous faut des effectifs, il nous faut des moyens. Et on est dans la rue aujourd'hui, on ne partira plus de la rue parce que pour nous, vraiment, il y a un gros mépris. Et à chaque fois, c'est la même chose. On tape sur la fonction publique hospitalière, et l'éducation, et la territoriale. Et c'est pour ça qu'on fait convergence tous ensemble et qu'on lâchera rien aujourd'hui, en tout cas.
1: Alors, est-ce que vous voulez réagir à ce que vous venez d'entendre ? En tout cas, il y a une espèce de discours commun qu'on retrouve un peu dans tous les services publics.
2: Oui, moi je trouve que ça fait écho avec plein de choses aussi qu'on vit et puis qui se ressentent en fait.
3: Oui, bah les services publics c'est notre bien commun, donc il faut qu'on le défende et on a besoin de services publics au vu des enjeux écologiques là de ces 20 prochaines années. Enfin là c'est l'enjeu majeur, hein. Et un monde sans services publics c'est pas envisageable. On ne peut pas avoir d'industrie sans services publics. Donc les camarades ont raison, hein. On lâchera rien, on va continuer à se mobiliser, on va continuer à essayer d'amener de plus en plus de collègues en grève et en manifestation pour créer le rapport de force et gagner sur nos revendications.
1: Et est-ce que vous le sentez, vous, ce fonctionnaire bashing dont il parle, de décrédibiliser les fonctionnaires ? Est-ce que vous le ressentez en tant que travailleuse dans votre quotidien ?
4: Tu veux dire qu'on est moins pris en compte, c'est ça que tu veux dire ?
1: Non, que bah en fait, en gros, ces espèces de stéréotypes du fonctionnaire qui a déjà voilà plein de privilèges, qui a plein de vacances, qui fait pas grand chose, qui est un peu feignant, en arrêt tout le temps.
4: Oui, ça, il y a un gros. Enfin, oui, ça, bah moi depuis que je suis instite, j'ai l'impression de le vivre. Et au début, c'était hyper dur parce qu'en plus, t'as l'impression que tu travailles de 8h du matin à minuit parce que tu prépares ta classe et que t'en peux plus et voilà. Et qu'en fait, on te dit que bah, t'es quand même qu'un gros feignant. Voilà, après, on a quand même des privilèges, je pense, dans le monde actuel. C'est-à-dire qu'on a la sécurité de l'emploi. Moi, en tant qu'instite, vivant à Châteaubriant, je me plains pas de mon salaire, mais... Mais ça n'empêche, et je pense que c'est surtout, enfin, moi, c'est ce que je disais, moi, ce que je vis surtout, c'est nos conditions de travail qui se dégradent. Et je trouve qu'en fait, ce qui est important aussi, c'est surtout que les services publics, c'est pas tant, enfin, si, c'est bien entendu pour les travailleuses, mais c'est pour tout le monde, en fait. Et c'est ça, je trouve, en fait, qui est peut-être pas assez, dont les gens se rendent pas assez compte, c'est qu'en fait, les gens, quand ils luttent pour les services publics, ils pour eux, bien entendu, ou pour elles, mais ils luttent aussi pour les gens avec qui ils travaillent et elles travaillent, quoi. Je me rappelle d'une fois où j'avais mis un truc pour expliquer la grève en disant, en fait, c'est pour vos enfants que je fais grève. Hein. Moi, je perds une journée de salaire pour vos enfants, pas que pour moi et mes conditions de travail. C'est qu'en fait, j'ai envie que, bah, il y ait des moyens qui soient mis en place pour vos enfants, quoi. Et c'est ça, je trouve, les services publics, c'est pour les gens qui sont malades, pour les gens qui ont besoin de courrier, enfin, je sais pas, quoi.
3: Bah, il y a un gros travail de mémoire à rappeler parce que, enfin voilà, les services publics, la Sécu, c'est issu du Conseil national de la résistance. Donc, voilà, il y a les camarades, au lendemain de la guerre, ont mis le plus bel outil, enfin, je sais pas si on peut le nommer comme ça, en place. Merci Ambroise Croizat. Et là, ça fait 80 ans qu'il est détricoté. Et en fait, voilà, je leur disais, c'est notre bien commun. Et donc, nous, on veut aller encore plus loin. On défend le 100% Sécu, hein, service public de la naissance à la mort. Et ça, c'est pour tout le monde. C'est comme tu l'as dit, c'est pas des grèves sectorielles, c'est pas des grèves catégorielles. C'est évidemment, on veut tous une augmentation de salaire, mais la question des salaires, c'est une problématique publique-privée. Et donc la question de la défense de nos services publics, c'est une problématique de toutes et tous.
1: Et puis c'est sûr que les salaires, ça permet aussi de donner envie de venir, j'imagine, travailler, parce qu'il y a quand même de moins en moins d'enseignants qui passent le concours.
3: Bah, il y a un moment, ils ont fermé les postes au concours. Il y a
1: aussi,
3: certaines
1: ouais.
3: disciplines où bac plus 5 pour commencer à 1,2 fois le SMIC, ça fait pas rêver, hein, avec des conditions de travail qui se dégradent. Ça, peut-être qu'on en reparlera un peu plus tout à l'heure. Mais, et ça, c'est dans toutes les fonctions publiques. Il y a de plus en plus de contractuels. Chez nos camarades des finances, là, ils sont à peu près autour de 20% de contractuels. Il y a encore une dizaine d'années, il n'y en avait pas. Avant, il n'y avait pas de contractuels dans le premier degré. Et aujourd'hui, il y en a. Donc là, on est aussi en train de remplacer.
1: Et ça crée quoi, du coup, ces contractuels-là ? Ça fait qu'on peut aussi les virer. Enfin, on peut les virer, c'est ça ? Enfin, on peut les...
4: Bah, c'est des gens, en tout cas, nous, c'est des gens qui sont, du coup, qui n'ont pas la formation ni le concours, qui est censé quand même dire qu'il y a quelque chose de prêt pour travailler, quoi. Et puis, ça fait des gens un peu éjectables, en fait. Nous, on a eu le cas avec la psychologue scolaire, là, dans notre circonscription, qui n'a pas été renouvelée, quoi. On ne sait pas pour qui, pourquoi, comment, et du coup, il nous manque une psychologue scolaire, en plus. Voilà. Ça leur permet aussi de

0: faire des économies, quoi.
1: Ah oui, ça donne un pouvoir de plus aux administrations, parce que par exemple, les collègues AED et AESH qui sont des contractuels, ils vont avoir peur. Est-ce qu'ils vont être renouvelés à la fin de l'année? Donc, est-ce que je vais faire grève? Est-ce que je râle ou je monte mon désaccord par rapport à telle ou telle mission qu'on me donne? Et donc, ça crée des salariés des plus dociles, en fait. C'est ce qu'ils veulent. On n'ose pas dire parce qu'on a peur de perdre son emploi. Donc, puis ça crée une différence de statut, divisé pour mieux régner. Les contractuels vont dire, moi je peux pas me permettre. Ils ont aussi des rémunérations plus faibles, en tout cas dans l'éducation nationale. Et donc, ça ne permet pas de créer un vrai collectif. Enfin, on essaye et on peut y arriver, hein, et on va y arriver, mais c'est quand même pas facile.
0: Et pour revenir sur la question des services publics, je pense qu'en plus, les services publics, c'est d'autant plus utile aux plus faibles pour moi. Enfin, il y a un truc comme ça. C'est-à-dire que c'est sûr, en fait, si les services publics fonctionnent plus, il y en a qui iront dans les hôpitaux privés, il y en a qui iront dans les écoles privées. Et en fait, c'est ça, en fait. C'est que du coup, en fait, quand on retire les services publics ou quand on les appauvrit, c'est les plus faibles qu'on touche et ceux et celles qui ont peut-être les moins le temps ou les moyens de lutter, en fait. Donc, je trouve que c'est pas vraiment pour moi, je lutte pour ça, quoi. C'est pas. Voilà.
2: Et quand on voit ce qui se passe aux États-Unis, c'est sûr que ça donne pas envie d'imiter leur modèle. Mais pourtant, c'est ce qui est en train de se passer. Tu as parlé des AESH et est-ce que
1: les accompagnants d'enfants en situation de handicap.
2: Voilà, qui sont dans des situations très précaires aussi. Je sais pas si vous voulez en parler.
1: On peut, oui. Déjà, c'est une profession qui est majoritairement féminine. Donc, en général, les métiers féminins sont très, très peu rémunérés. Et les AESH font des temps incomplets imposés et donc sont pour la plupart en dessous du SMIC ou autour du SMIC, avec des conditions de travail qui se dégradent, de plus en plus d'enfants. On mutualise, il peut y avoir une AESH pour une enfant, mais il y a aussi une AESH possible pour dans une classe avec 2, 3, voire 4 enfants mutualisés. Donc là, c'est pas possible d'accompagner des enfants quand on en a 3, 4 à suivre en classe. Donc, je dis elles parce que c'est majoritairement des femmes, hein, mais elles sont en souffrance. Il y a une perte de sens dans leur travail. Elles n'ont pas de formation. On peut les changer d'école. Enfin, on a vraiment l'impression, elles ont l'impression qu'elles sont interchangeables, qu'elles sont pas reconnues. Après, il y a aussi un problème au sein même de l'école où on ne prend pas souvent en considération leur analyse, on travaille pas suffisamment avec elles dans les projets aussi pédagogiques des enfants. Donc bon, ça c'est un tout, mais bon, c'est vraiment une profession qui est essentielle. C'est le deuxième corps quand même dans l'éducation nationale et je sais plus, elles sont presque 130 ou 140 000.
2: Ah ouais.
1: C'est énorme c'est indigne de travailler avec dans leurs conditions de travail avec la rémunération que l'État leur propose.
2: Tu me disais hors antenne tout à l'heure que même tu connaissais quelqu'un qui avait arrêté parce que qui avait peur presque d'être maltraitante dans son, je sais pas si tu veux en parler.
0: Oui, mais... parce que du coup il y a des la copine elle s'est retrouvée dans une situation où elle s'occupait d'un enfant. Cet enfant-là, c'était très difficile. Donc, en fait, elle a changé d'enfant dont elle s'occupait. Ils l'ont mis sur avec un enfant qui était dans la même classe. Donc, c'est pas très, je veux dire, pour l'enfant, c'est quand même pas, c'est pas chouette, quoi. Enfin, l'adulte avec qui s'occupait de lui, en fait, tout d'un coup, elle se retrouve dans la même classe avec un autre enfant. Donc il y a pas de, enfin je veux dire, il y a pas de discours qui peut être mis autour pour le protéger lui du fait que c'était de sa faute un peu, enfin mais c'était pas de sa faute à lui, c'était de la faute au duo, enfin à la situation sûrement. Et puis la collègue AESH qui s'est mise à s'occuper de l'enfant dont elle s'occupait avant et dont elle s'occupait plus parce que c'était trop dur pour elle, elle est partie en arrêt. Donc en fait elle s'est retrouvée à s'occuper quand même des deux enfants dans cette classe là. Et avec en fait une maîtresse aussi qui était dépassée en fait, et elle dit mais en fait moi j'avais l'impression à la fin que je devenais maltraitante avec les enfants et j'ai pas voulu participer à ça, donc j'ai préféré arrêter, quoi. Et je pense que c'est ça aussi la situation, c'est que on se retrouve face à des situations tellement difficiles que des fois la limite elle est très floue, quoi. Enfin,
2: et justement donc ça revient aux conditions de travail un peu, parce que voilà il y a évidemment le pouvoir d'achat, mais il y a les conditions de travail qui sont de plus en plus difficiles. Est-ce que vous pouvez en parler sur quel point, par exemple, vos conditions se sont dégradées?
0: Moi, en fait, je dirais qu'en fait, l'école, c'est un peu le reflet de la société. Enfin, je veux dire, on accueille dans nos classes, en fait, des enfants qui, eux, sont juste, ils subissent, en fait, ce que les adultes vivent. Enfin, ils n'ont pas le choix, ils s'adaptent, mais il y a un espèce de truc où, donc, c'est les petites éponges, en fait, de ce que la société est. Et moi, j'ai l'impression que plus ça va, plus la société, quand même, vit des difficultés sociales et systémiques, quoi. Et en fait, on se retrouve avec des enfants qui sont, du coup, de plus en plus en difficulté, avec de moins en moins de moyens qui sont mis en place, de moins en moins de reconnaissance, avec de plus en plus de demandes, en plus de paperasse et tout ça. Enfin, parce qu'en fait, je relisais l'année dernière, on avait commencé notre... on en viendra peut-être après, mais on avait commencé en disant, on avait écrit un texte, en fait, de conseil des maîtres que plusieurs écoles avaient signé. Et dans ce texte-là, en fait, on disait qu'en fait, on en avait marre de remplir plein de papiers, plein de répondre tout le temps à plein de demandes institutionnelles qui ne répondaient pas à nous, nos besoins. Donc, tu vois, il y a une espèce de truc où on a l'impression d'être que la hiérarchie nous en demande de plus en plus, nous considère de moins en moins, parce que par contre, quand on demande de l'aide, en fait, eh ben, on ne nous aide pas, on nous dit que tout est de notre faute, on ne nous soutient pas, en fait, quand les collègues sont en difficulté. Et avec des enfants qui, eux, bah, sont de plus en plus en difficulté parce que la société est dans des conditions de plus en plus difficiles, quoi. Moi, c'est un peu ça, mon analyse. Voilà.
1: On a des classes qui sont surchargées, on a des suppressions de postes. Donc là, on a une baisse de la natalité. Ça aurait pu justement permettre d'avoir moins d'élèves par classe, d'avoir des conditions de travail qui s'améliorent. Et non, ça se dégrade parce qu'économie. On a des réformes. Là, il y a 2 ans, il y avait la réforme du choc des savoirs de Gabriel Attal dans les collèges. Bon, bah, c'était une aberration pédagogique. Bon, elle a duré 1 an. Là, c'est un flop, c'est complètement arrêté. Mais voilà, on a eu je ne sais pas combien de ministres, 8 en 10 ans. Et à chaque ministre, sa petite réforme. Donc, les problématiques, là, Geffray, à la rentrée, monsieur Geffray nous sort la question du portable. Mais c'est pas le sujet, le portable au lycée. Le sujet, c'est des locaux qui sont pas adaptés. Enfin, on voit la colère des lycéens. On a à peu près, 4032 postes d'enseignants qui ont été supprimés là pour la rentrée 2026. Donc à un moment, bah, on peut pas faire mieux ou pareil avec moins. On a des réformes là, dans les lycées professionnels, pareil, on supprime du temps d'enseignement général. Y a une perte entre 12 et 15 semaines en bac pro. Et par contre, c'est le même programme. Le bac a été avancé, maintenant c'est début juin. Donc il faut faire la même chose avec moins de temps d'enseignement. Parce qu'on va mettre plus de temps en entreprise, parce que l'entreprise formerait mieux, parce que l'entreprise, elle, permet justement l'acquisition de compétences. Voilà, on est aussi dans une opposition idéologique là avec le gouvernement. Nous, on parle de qualification, eux, ils parlent de compétences. Et les compétences, ça fait des travailleurs interchangeables, alors que la qualification, après, ça amène une grille salariale. Voilà, donc on est vraiment là dans une destruction un peu méthodique. Et là, moi, je trouve qu'à l'école, ils y sont un moment allés petit à petit. Là, ils y vont quand même assez fort. Mais la problématique, c'est que ça passe. On essaye tout le temps. On travaille avec de l'humain, mais c'est la même question à l'hôpital ou chez nos camarades territoriaux. C'est que bah, on fait avec. Donc le bateau, il coule pas parce que c'est les agents et les agentes qui font tenir à bout de bras. Sauf que c'est plus possible.
0: Je trouve qu'ils jouent vachement sur sur la bonne conscience des gens, en fait, au bout du compte. Parce que j'ai une copine qui travaille à la ZE, par exemple. Bah, en fait,
2: tu peux préciser la ZE ?
0: La ZE,
2: l'aide sociale à l'enfance.
0: L'aide sociale à l'enfance, merci. et du coup, en fait, il y a quelque chose où tu as quand même envie de bien faire ton travail à peu près, en fait. Donc, du coup, soit tu travailles plus et tu donnes plus de ton temps, soit bah, tu te compresses, toi, soit... Enfin, mais toi, il y a quelque chose où... Et c'est pareil, nous, tu as quand même envie de bien faire. Donc, en fait, tu fais en sorte que tout se passe bien. Et en fait, bah, au bout d'un moment... Bah, en fait, tout le monde est compressé, quoi.
2: Et comme tu dis, ce truc de bah, en fait, ça passe quand même, malgré tout. Justement, vous, Pascaline Achotobriand, vous êtes dit, bah, là, peut-être on en a un peu marre, on va essayer de faire quelque chose. Même si ça passe, bah, au moins on aura fait quelque chose. Et bah, je vous propose qu'on fasse une petite pause musicale et on en parle juste après de l'action que vous avez menée à Chateaubriand.

0: Vous êtes toujours sur JetFM dans l'émission Mardi et aujourd'hui on parle service public et éducation nationale et on vient d'écouter Christine Salem, un choix musical de Pascaline Labbé qui est parmi nous pour cette émission. Voilà, on voulait revenir sur donc une action de mobilisation que vous avez menée sur le territoire de Châteaubriant au sujet des fermetures de classes, mais aussi des conditions de travail plus précisément. Je rappelle que il y a eu à la rentrée là 3742 suppressions de postes dans le premier degré. Et que sous le second quinquennat de Macron, il y a eu 10 855 classes qui ont été supprimées. Enfin, ce chiffre, moi, il me paraît ahurissant. Bref, en tout cas, vous avez voulu réagir. Est-ce que tu peux nous raconter un petit peu comment est née cette action et qu'est-ce que vous avez fait ?
1: Alors, nous, en fait, ce qui s'est passé, c'est qu'il y avait un mouvement de grève qui était lancé. Ouais, il y avait une copine, ce qui a commencé peut-être, c'est qu'il y a une copine qui... Donc l'école, en fait, ça faisait plusieurs années qui c'était très difficile dans leur école. Et puis, j'avais l'impression de la voir dépérir. C'était quelqu'un de très joyeuse et tout ça. Et de la voir dépérir au fil du temps et de jamais avoir le temps un peu de se poser et de dire bah, « qu'est-ce qu'on fait pour vous soutenir dans votre école ?» quoi. Et en fait, l'inspection faisait que de les enfoncer, en gros. En fait, ils n'étaient pas du tout soutenants. L'école entière était en souffrance, mais en fait, c'était de leur faute, en fait. De leur faute à eux. Je dis, mais même si c'est de leur faute, en fait, moi je disais, même si c'est de leur faute, en fait, bah, qu'est-ce qu'on fait pour les aider? Enfin, on ne va pas dire à un élève, t'es nul, bah, c'est de ta faute. Bon, débrouille-toi.
0: C'est peut-être ça que le gouvernement aimerait que non, vous fassiez.
1: Tu vois, enfin, je veux dire, c'est marrant, quoi. Enfin, et donc, du coup, voilà. Et puis là, il y avait un mouvement de grève, et puis on allait à Nantes, parce que du coup, moi, vu que je suis plutôt du côté de Châteaubriant, on devait aller à Nantes. Et puis je fais, c'est trop bête, on n'a jamais le temps de se poser et de se voir, parce que plus ça va, plus les formations, en fait, c'est des formations à distance. Donc plus ça va, moins on a le temps de se voir et de parler, de discuter. Et tout ça, ça participe en fait au fait qu'on n'a plus le temps de créer du collectif et de lutter ensemble. Et donc du coup, j'ai fait, on se retrouve tous ensemble. Donc on s'est retrouvés avec des profs de collège, mais il y avait beaucoup de professeurs des écoles. Et là, en fait, on a fait une espèce de petit tour de table, simplement, où on a parlé les uns les unes et les autres. Et en fait, c'était surtout le prof de collège. C'était intéressant de voir ça. Parce que nous, on a baigné dedans en tant que professeur des écoles, tu vois. Donc, il y a une espèce de truc, tu baignes dedans, c'est comme la grenouille, là. Tu te rends même pas compte, t'as chaud, mais bon, t'as chaud, quoi. Et le prof du lycée, là, Aimé, qui dit, mais c'est hallucinant, en fait, quand vous faites le tour de table, là, en fait, mais le nombre de personnes qui ont été ou qui sont en arrêt, en fait, à cause de difficultés dans leur classe, quoi. Et en fait, c'est clair, en fait, il y a parce que nous, il y a des écoles, sur la circonscription de Châteaubriant, il y a des écoles qui sont en REP, réseau d'éducation prioritaire, où on a des conditions qui sont quand même plus favorables avec des plus petites classes, et puis il y a des écoles qui ne le sont pas. Et en fait, les écoles qui n'étaient pas en REP, et donc, il y avait des classes de 23, 25, 20, 26 et élèves. Eh bien, en fait, les collègues, en fait, ils avaient tous un moment dans l'année quasiment où, en fait, ils étaient ou elles étaient en arrêt parce qu'elles n'en pouvaient plus, en fait, parce que c'était trop difficile. Parce qu'il y avait de la violence, parce que voilà, parce que... Et tu vois, je relisais le courrier qu'on a écrit là au directeur académique de l'éducation nationale. Ça commençait parce que... donc on rappelait qu'on avait écrit des motions pour dire en gros qu'on en a marre de toute la paperasse et de tout ce qu'on nous fait faire et qui sert à rien et qui nous avait pas répondu. On avait écrit des motions où il nous avait pas répondu. Et après on disait que on était dans une circonscription avec un des IPS le plus faible et des niveaux d'emploi très faibles aussi. Et en fait, on voulait les informer de nos difficultés. On commençait par les difficultés sociales de nos familles s'amplifient. Et il y a ça quoi en fait, c'est que nous on voyait que tout était plus dur, on n'a pas plus de moyens, et voilà. Et là, ils voulaient tout d'un coup fermer 7 classes en plus. Donc, en fait, ça a été un peu la petite allumette en plus, quoi. On s'est dit, c'est pas possible, on peut pas accepter qu'ils ferment 7 classes et rien dire. Et puis, en fait, je pense que ça a redonné de la motivation à des collègues qui aussi, des fois, n'en pouvaient plus et se sentaient juste seuls dans leurs difficultés. Et donc petit à petit, on s'est retrouvés, on a lancé une petite manif qui a bien marché. Parce qu'on s'est retrouvés le mardi, le vendredi soir, il y avait un rassemblement devant l'inspection. Et on était, en fait, il y avait pas 200 personnes, tu vois, donc c'était pas mal pour Châteaubriant, un vendredi soir, du mardi au vendredi. Donc on était contentes, on était contents aussi de se retrouver et de parler, et puis de dire en fait qu'on n'était pas d'accord avec ce qui se passait, avec les fermetures et tout ça. Et puis on a voulu continuer après, donc on a écrit des courriers, machin, mais on savait très bien que ça ne donnerait pas grand-chose, en fait. Enfin, c'est triste à dire, mais tu le fais sans vraiment te dire qu'il va y avoir un retour, mais c'est pas grave, en fait, t'as envie de pas te la fermer, en fait, je pense. Et c'était ça aussi, moi je trouve que c'est ça qui est important, c'est qu'à un moment donné, ce que je disais aux collègues, en fait, tout le monde protège tout le monde en se taisant. Il y a une espèce de truc où nous, on dit pas nos difficultés dans les écoles, des fois, parce que, en fait, tu veux pas inquiéter les familles. Et puis, bah, les familles, ils disent pas qu'en fait, c'est chiant des fois que les profs, ils sont absents, parce que bah, ils veulent pas embêter les profs, ils voient bien que c'est déjà difficile pour eux. Et tu vois, et les enfants, bah, ils disent pas trop non plus, parce que bah, ils veulent pas embêter la maîtresse ou ils veulent pas inquiéter les parents, tu vois. Et il y a une espèce de silence, je trouve, qui se met en place, en fait, au sein de l'école et de l'édu, enfin nous en fait, moi ce que je vis, et en fait qui est au bout du compte hyper bienveillant, je trouve, contrairement à ce que, mais bon, ça c'est mon point de vue, mais qui est hyper bienveillant contrairement à ce que beaucoup veulent nous dire, que les, mais voilà, et du coup en fait je pense que ça a permis aussi ce mouvement de dire bah en fait on va arrêter de se taire, on va juste déjà au moins dire que là on en a marre et dire que c'est plus possible et que c'est pas acceptable, parce que en plus il y avait des, il y a beaucoup de structures qui ont été mises à Châteaubriand pour accueillir des enfants placés. Alors les collègues, ils sont OK d'accueillir ces enfants-là, mais forcément quand tu as eu des difficultés dans ton enfance, bah, ton rapport à l'école et ton rapport au monde, il est aussi plus complexe en fait. Et il y a eu zéro moyen qui ont été mis en place en fait dans les écoles, où il n'y a pas eu de psy scolaire en plus, il n'y a rien eu qui a été mis en place, alors qu'il y a eu un accueil énorme. Et il y a des écoles, ça les a vraiment mis en difficulté, parce qu'on n'est pas formé à ça en plus. Puis quand tu as 25 élèves et que, enfin voilà, ça crée de la complexité. Donc voilà, et donc on s'est retrouvés, puis petit à petit, je ne sais pas comment on en est arrivé, on s'est dit non, mais en fait, là, c'est la mort de ce en quoi on croit. Enfin, toi, il y a un truc, à un moment donné, tu te dis, tu t'es pas un stit parce que tu adores apprendre la conjugaison à tes élèves. C'est pas ça le délire, tu vois. C'est parce que, enfin, je pense que beaucoup d'entre nous, c'est parce qu'en fait, on a un projet de société et qu'on croit, en fait, que les enfants, ils peuvent y arriver, et que ça peut, on peut construire quelque chose de beau, parce que nous, on les a 6 heures par jour, tu vois, c'est quand même énorme. Il y a des parents qui disent, mais en fait, vous les voyez plus que nous, enfin, tu vois, donc on croit qu'on peut construire quelque chose de beau, et puis en fait, c'était un peu la mort de tout ça, de ce pourquoi on fait les choses. Et donc, petit à petit, on s'est dit, bah, on va annoncer justement le décès de l'éducation nationale. Donc en fait, on a fait un avis de décès. Après, on a lancé aussi une pétition. Enfin, voilà. Et puis après, on a fait un faux cercueil. Et puis, on a enterré l'éducation nationale jusqu'à la sous-préfecture. On a rencontré le sous-préfet. Enfin, voilà. On a fait plein de petites choses. Au bout du compte, on a gagné peu. Enfin, on a gagné peu concrètement, c'est-à-dire qu'en fait, il n'y a qu'une classe qui n'a pas fermé dans la circo. On a quand même perdu des postes de psychologue scolaire, des postes de RAZ, le réseau d'aide aux enfants en difficulté. Voilà. Et là encore, il y a des collègues qui du coup sont vraiment en difficulté parce qu'il y a eu des fermetures et que voilà, elles se retrouvent avec des classes surchargées, de grandes sections CP/CE1 avec 24 élèves, sans ATSEM, donc sans aide, sans adultes supplémentaires. Donc elle est toute seule avec que des élèves pas autonomes. Elle en a 25, et avec des élèves pas autonomes, mais il y aurait que ça, j'ai envie de dire, des élèves qui sont en difficulté, enfin dans le groupe et face au travail, enfin voilà. Donc voilà, on n'a pas gagné grand-chose, mais moi je pense que quand même on a gagné le fait qu'on s'est retrouvés, qu'on a donné de l'énergie aux collègues et aux enfants, qu'on a parlé avec les parents, qu'on a parlé avec le sous-préfet aussi, que on a montré aussi à, bah, en fait on n'accepte pas tout, quoi. On s'est montré à nous-mêmes et on a montré aussi à l'État et aux parents. Et je pense qu'il y a aussi des parents qui se sont exprimés lors de l'enterrement de l'éducation nationale, là aussi, parce qu'il y avait des vraies difficultés, justement, avec des enfants handicapés, qui n'avaient pas d'AESH et tout ça. Enfin, c'est une espèce de mixte, voilà.
0: Eh bien, je vous propose qu'on écoute un petit extrait de cette annonce de la mort.
2: N'ayez pas peur! Nous sommes là pour vous annoncer une triste nouvelle! Le décès de l'éducation nationale. Oh. N'ayez pas peur. J'ai une cagoule, car pour l'État, je n'ai pas de visage. Je suis invisible. Cette cagoule me donne le visage de toutes ces personnes qui tentent de prendre soin des enfants. Celui de la mère qui crie à l'État que son enfant a besoin d'une aide humaine ou d'un professeur tous les jours. Celui de l'ASH qui est si peu payé et formé, mais parfois se fait taper, doit faire face à des situations complexes où des enfants souffrent, voix des classes entières souffrent. Cette cagoule rend visible l'inacceptable que de nombreux enfants et adultes portent dans l'espoir de jours meilleurs. Nous avons la profonde tristesse d'annoncer le décès de l'éducation nationale, survenu après de longues années de réformes, oui, de restrictions budgétaires.
0: Il nous reste
2: et de
0: un quart d'heure à peu près.
3: Elle laisse derrière elle des générations d'enseignants, d'enseignantes, d'AESH, d'ADSEM épuisés, des élèves déboussolés et des parents en quête de réponse. Toutes et toutes garderont des traces de maltraitance à son contact.
2: Ni fleurs, ni couronnes, préférez une pancarte sur laquelle indiquer les valeurs à enterrer avec elle. Équité, inclusion, épanouissement, bienveillance de la hiérarchie.
3: Rendez-vous le 27 mai à midi devant la mairie de Châteaubriant pour le départ du convoi funéraire. Cérémonie à suivre devant la sous-préfecture. Venir avec tambour et trompette, casserole et paillettes.
0: Malgré tout, il y avait de la joie dans cette cérémonie funéraire.
1: Ben oui, oui, non, mais bah oui, parce que l'idée c'était aussi. Mais la collègue qui a lu le texte là, elle dit ça m'a fait du bien. C'est fou, ça m'a fait du bien juste de crier aux gens en fait cette justement ce qu'on vivait, parce que des fois t'as l'impression d'être là, de tenir un truc à bout de bras comme tu disais, et qu'en fait à un moment donné des fois t'as envie de lâcher les bras et juste de dire ah mais en fait regardez, il y a plein de gens qui tiennent des choses à bout de bras. Enfin voilà. Mais oui, on s'est amusé. Enfin ça, là c'était au marché pour annoncer le rassemblement, enfin l'enterrement et tout ça. Oh, on a bien rigolé, heureusement. Ça s'est fait pour. Hein.
0: Ça donne des idées, en tout cas. Est-ce que, Julie, tu veux réagir à...
4: La lutte, ça renforce les liens, la lutte, ça crée de la solidarité, la lutte, c'est positif, en fait. Et on voit dans des équipes, quand il y a eu des moments comme ça, où on se bat pour garder des classes, pour ne pas fermer, ou pour lutter contre des réformes, bah, ça soude. Et donc après, on est plus fort pour aller plus loin. Et là, on l'a vu, il y avait un lycée à Bouaille où les profs ont fait grève pendant toute la première semaine de rentrée parce qu'ils avaient fermé deux classes de seconde. Ils ont obtenu l'ouverture d'une classe de seconde. Donc on voit qu'il n'y a que la lutte et par la grève qu'on gagne. Donc il faut continuer, et c'est en créant justement des dynamiques par établissement qu'après on peut créer des dynamiques territoriales, et après on amplifie le mouvement petit à petit. Mais c'est important qu'on se parle, c'est important de recréer comme ça des espaces entre nous.
0: Est-ce que ça a donné des idées à d'autres gens qui ont vu votre mise en scène ?
1: Je sais pas, mais on s'est rendu compte, par contre, qu'il y avait eu un enterrement comme ça, pareil, à Laval. On les a contactés, et enfin, c'était rigolo. Et en même temps, c'était assez symptomatique. Tu te dis, bah, en fait, on n'est pas les seuls à avoir eu l'idée d'enterrer l'éducation nationale. C'est-à-dire que ça veut dire qu'il y a quand même quelque chose de dur. C'est la mort. Voilà.
4: Et puis moi je voudrais juste revenir, je pense dans le 44 on a aussi une problématique particulière, c'est qu'on a énormément d'établissements privés, on est quasiment à 50-50, et là on voit bien qu'on est en train de détruire le service public de l'éducation, mais aussi au profit de l'enseignement privé. Alors ça c'est un vrai problème au niveau de notre territoire, au niveau national, mais beaucoup plus dans l'Ouest. Alors c'est pas pour autant que les collègues du privé ne souffrent pas, n'ont pas des dégradations de leurs conditions de travail. Ils ont aussi des AED, des AESH, des contractuels. Donc les personnels dans les établissements privés sont en souffrance. Mais par contre, on donne quand même beaucoup plus d'argent dans les établissements privés.
1: Oui, puis c'est privé, mais en fait j'écoutais un podcast, c'est à plus de 70% quand même financé par l'État.
4: Oui.
1: C'est de l'entre-soi surtout, mais financé au bout du compte par l'État. Je trouve ça quand même assez amusant. Quand je savais que c'était financé par l'État, mais plus de 70%. Je fais, mais c'est énorme en fait. Ils disent que c'est privé, mais c'est juste qu'ils ont envie d'être entre eux.
0: Oui, c'est ça.
1: Et de payer un petit peu parce qu'ils ont les moyens. Et
0: parce que du coup, ça enlève la mixité que la.
1: Oui, il y en a forcément moins en tout cas, ouais.
0: Et est-ce qu'il y a d'autres choses que vous vouliez aussi mettre en avant un peu, comme on arrive bientôt à la fin de cette émission, des revendications. Ouais. Vas-y, Julie.
4: Bah, c'est qu'il y a des points là. On a quand même subi une cyberattaque. Alors c'est pas forcément pour revenir sur la cyberattaque en tant que telle, mais c'est sur les conséquences que ça a pour les collègues administratifs qui ont déjà fini l'année sous les fortes chaleurs avec des conditions de travail catastrophiques. Donc ils commencent la rentrée sans outils. Les collègues informatiques ont augmenté leur temps de travail, sont revenus travailler le week-end pour essayer de permettre une rentrée et surtout pour permettre la paye de septembre de tous les agents de l'éducation nationale. Donc là, ça a mis en lumière en fait un dysfonctionnement, mais qui est récurrent. Si on avait plus de postes administratifs dans les différents services, on ne serait pas en difficulté permanente. Et dès qu'il y a une difficulté supplémentaire, on voit bien que ça s'écroule. Et comme on l'a dit, ça tient toujours sur la bonne volonté des camarades et des collègues. Donc nous, ce qu'on revendique, c'est vraiment augmenter le nombre de postes, arrêter de supprimer des postes dans les services administratifs. Parce qu'on ne le voit pas forcément en tant qu'enseignant, mais sans les collègues administratifs, l'école, elle ne tourne pas non plus. Et il y a un autre point, justement, on a ces problématiques-là de cyberattaque. On n'a eu aucune communication de la part de notre ministère, de la part de notre hiérarchie. Donc ça, c'est pareil, c'est pas normal. Et par contre, on a eu au bulletin officiel du 2 juillet une annonce qui impose désormais dans les écoles, les collèges et les lycées une cérémonie annuelle d'hommage aux morts pour la France. Donc on rentre vraiment dans l'idée de militarisation de nos enfants. On avait déjà entendu le général Mandon, le chef d'état-major des armées, qui nous avait dit l'année dernière, il faut se préparer à perdre nos enfants à la guerre. Donc là, on est vraiment derrière tous ces discours actuels sur l'industrie de défense. En plus, dans le 44, on va construire le France Libre, le nouveau porte-avions. Donc il y a quand même une logique économique, c'est retrouver, comme je le disais tout à l'heure, des nouvelles cartouches, des nouvelles débouchés.
0: Oui, pour réarmer la France aussi, voilà. Qui avait été quand même.
4: Donc nous, à l'école, nous, on le rappelle, hein, que l'école, elle doit plutôt permettre de comprendre les guerres, leurs causes, leurs conséquences, et pas d'en fabriquer l'acceptation. Parce que là, on est en train de préparer. Moi, je faisais un cours sur la guerre de 14 cette semaine. Là, j'ai l'impression qu'on fait exactement une propagande de guerre à préparer l'amour de la nation, la patrie, etc. etc. Donc là, c'est un problème. On nous amène vers la guerre.
0: Triste conclusion. Mais ouais, et ben du coup, c'est aussi pour ça voilà qu'il faut effectivement, comme vous disiez, continuer le mouvement, continuer à faire le combat, continuer à faire des choses aussi certainement entre vous aussi.
1: Oui, parce que moi je pense que ça fait partie aussi de leur stratégie, c'est de nous casser tout espoir. En fait, et je pense que c'est comme ça qu'ils vont gagner. C'est-à-dire que si t'y crois plus, tu te bats plus, et si tu te bats plus, bah ils gagnent de toute façon. En fait, et en fait, je trouve que garder l'espoir, en fait, et avoir envie d'autres choses et de ne pas oublier c'est déjà la base, quoi. C'était pour ça aussi Christine Salem, parce qu'elle disait que voilà, c'était faut dire non, mais voilà.
0: Mais avec amour.
1: Avec amour.
4: On a un petit espoir là. Un petit espoir. Il va y avoir les élections professionnelles du 3 au 10 décembre dans la fonction publique. Donc j'invite toutes les agents et les agents à aller voter, parce que les élections professionnelles, c'est un enjeu qui est crucial. Et c'est surtout, ça va nous permettre de... Parce que le niveau de rapport de force qui découlera de ces élections, si les syndicats sont représentés, et là je parle de la CGT, hein, si la CGT reste la première organisation dans la fonction publique, c'est de ces élections que découlera également le niveau des attaques à venir contre les services publics et notre capacité à y résister. Si les organisations syndicales de lutte s'écroulent, on n'aura plus la possibilité aussi, nous en interne, en tout cas plus difficilement, de créer ce rapport de force. Donc c'est vraiment fondamental d'aller voter. Et après également pour les autres enjeux de l'année 2027.
0: Qui arrive. Très bien. Et pour finir, juste, je vous avais demandé, je ne sais pas si vous avez des petites recommandations à faire aux auditeurs et aux auditrices, soit pour aller plus loin sur le sujet ou en tout cas sur ces réflexions voilà, qu'on avait aujourd'hui. Est-ce que vous avez des choses ?
4: Moi, ça serait plus pour les enfants. Il y a une bande dessinée, c'est le Château des animaux. Ça reprend un peu Orwell. Donc là, les animaux ont réussi à virer les humains de la ferme parce qu'ils étaient exploités, dominés, etc., etc. Et quand les humains s'en vont, bah, en fait, c'est les taureaux et les chiens qui reproduisent exactement la même chose dans la basse-cour. Et au bout d'un moment, bah, les chats, les poulets, ils s'organisent et ils arrivent à renverser le taureau et les chiens.
0: Okay. Super, tu peux rappeler le titre ?
4: C'est Le Château des animaux.
0: D'accord. C'est noté, Pascaline, est-ce que tu as...
1: Ah non, moi je disais juste que j'écoutais, je regardais en ce moment, je regarde rarement des séries, mais je regardais Empathie. Et je disais que je trouvais que c'était un peu modélisant, c'est-à-dire que ça m'aide, en fait, vu qu'on travaille de plus en plus avec des enfants en fragilité, et il y a quelque chose aussi tout le temps de... Enfin, je trouve qu'il faut de plus en plus tirer le fil de la psychologie si tu veux pas être autoritariste trop, quoi. Et du coup, je trouve que c'est hyper modélisant et voilà, elle me fait du bien, moi, avec leur accent québécois et puis leur façon franche de dire les choses avec joie. Voilà.
0: Ok, bah moi je vous en fais une petite recommandation aussi. C'est le documentaire Taxe-moi si tu peux, qui est sur Arte en ce moment, sur la manière dont on ne taxe pas les ultra riches. C'est super intéressant. Voilà.
1: C'est eux les parasites, quoi.
0: Tout à fait. et puis, en actu, le 17 octobre, il y a une relance, un réappel à manifester de la part des Gilets jaunes. On n'en sait pas trop pour l'instant, mais voilà, il y a la date en tout cas qui commence à être lancée. Et il y en aura une à Nantes aussi. Je ne sais pas si vous avez des actus de votre côté. Non.
4: Il y aura certainement une suite à la grève de la semaine dernière.
0: Voilà, donc on...
4: Je pense qu'on le saura rapidement.
0: On reste... connecté pour savoir ce qui va se passer. Et ben, un grand merci à vous d'être venu dans cette émission.
4: Merci à toi.
0: Elle sera rediffusée donc jeudi à 18h et vous la retrouverez en podcast sur la page mardi sur Jet FM. Et juste après, vous retrouverez MDMA où vous pourrez écouter l'épisode 2 d'Entre le silence, une série de créations radiophoniques collectives autour des violences faites aux femmes, produit par Dardar. Donc on continue sur des sujets de société très importants. Et donc restez sur Jet, ce sera juste après Georges Moustaki avec Sans la nommer, pour rester un peu dans une ambiance révolutionnaire. Bonne après-midi sur Jet.
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Petite précision, au moment où nous avons enregistré cette émission, le blocage des lycéens et des lycéennes pour dénoncer leurs conditions d'études, le manque de personnel, les classes surchargées, n'avait pas encore pris une telle ampleur. Le lycée Mandela n'avait pas encore brûlé. D'ailleurs, depuis, les élèves du lycée déclarent n'avoir aucun lien avec l'incendie, mais qu'il aurait été lancé par des personnes extérieures à l'établissement. Juste avant, la CGT Éducation 44, le FSU Loire-Atlantique et Sud Éducation 44 se ralliaient pour lancer un communiqué de presse pour expliquer leur soutien à la lutte des lycéens et condamner la répression qui commençait déjà à se mettre en place très fortement dans le pays et continue évidemment leur soutien jusqu'à l'appel à la grève et à la mobilisation généralisée ce matin même. Et pour aller plus loin dans l'explication et en savoir plus sur voilà ce que vivent les lycéens, lycéennes et leur mobilisation, nous accueillerons la semaine prochaine des membres du collectif Mandela Antifa et du collectif des jeunes des Dervalières pour leur donner la parole et qui nous expliquent leurs revendications. On vous donne donc rendez-vous mardi prochain à 12h30 pour écouter cette nouvelle émission. Bon après-midi sur Jet.

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1: La création que vous allez écouter est une œuvre collective portée par Marine Lemoine et Claire Legac de l'association Dardar. Pendant plusieurs mois, elles ont accompagné et formé des femmes à Nantes et à Ancenis. Ces femmes avaient été recrutées grâce à l'aide d'associations de prise en charge de victimes de violences sexistes et sexuelles, avec pour seul critère d'avoir abouti ou d'être en cours de thérapie sur ces sujets. Ce projet se veut être une pierre à l'édifice de la lutte contre les violences faites aux femmes, en leur donnant la parole, en leur prêtant une écoute active, en leur disant « je te crois » et en les rendant actrices de leur récit, tout en leur permettant de se rencontrer et de parfois sortir de l'isolement. Cette pièce est le fruit d'une quinzaine d'ateliers où nous avons expérimenté dans un cadre horizontal et bienveillant afin de soutenir ce processus de réparation individuelle et collectif. Merci à JetFM de leur offrir cette fenêtre de diffusion et à vous pour votre écoute.
2: Ça a été fait avec amour.
3: Maman, elle disait, ça défatigue une soupe. J'aimais bien cette expression.
4: Il y a du bouillon poulet, non ?
5: Il y a tous les bouillons possibles.
4: Soupe multi-bouillon, c'est ça.
1: Entre les silences, épisode 2. Dans l'arrière-cuisine de nos silences. Une création sonore collective réalisée à 7 voix, produite par Dardar. Nous sommes sœurs, éclatées, morcelées, en petits bouts. Nous avons recollé tant bien que mal les morceaux épars, souvent toutes seules. Aujourd'hui, nous sommes unies, réunies autour d'une marmite informe, une soupe, un bouillon indistinct, brûlant dans les soubassements.
6: C'était drôlement bien de se retrouver.
1: Ce potage poisseux qui nous colle, nous embourbe, nous empêche, c'est celui de la violence. Celle reçue quand on était enfant, sans défense. Celle reçue de conjoints malsains qui voulaient nous soumettre. D'agresseurs qui croyaient que notre corps leur appartenait. Celle de la société qui permet cela, qui produit cela, qui nous laisse sur le bord de la route avec cela.
7: En parlant avec vous, voilà, j'ai pas de doute. Vous m'entendez et vous dites, ben oui, elle est victime d'un viol. Et ça, ça me fait énormément de bien. Ça m'aide à avancer.
1: Les morceaux remontent à la surface et retombent dans le fond sans cesse. On ne sait pas ce qu'ils sont exactement, mais ils ont des airs d'insomnie, de culpabilité, de fatigue chronique, d'inaptitude au travail.
8: Et mon corps, il se rappelle ce que j'ai vécu. Je passe par jour entre 1 à 2 heures au WC en plusieurs fois. Et c'est hyper, hyper douloureux, fatigant.
1: Il forme un mets qui nous dégoûte. Et pourtant, on voudrait en deviner la recette pour s'en libérer.
9: Ton corps parle en fait de ce que t'as vécu. Et ça, ça me parle aussi. Ouais.
1: Bah, oui. Une violence qu'on n'a pas le droit de dire, mais qu'on se mange toute notre vie de femme, qu'on nous fait avaler de force ou avec complaisance. Cette violence, où se loge-t-elle ? Qu'est-ce qu'elle dévore en nous ? Comment elle se digère, là, dans l'arrière-cuisine, là où personne ne regarde, là où personne ne veut voir ?
10: C'est beau de pouvoir se dire qu'en fait, on est en sécurité entre femmes. Ce que moi, à 50 ans, j'avais pas bien compris encore, en fait.
1: Ensemble, nous nous sommes réunis toutes les semaines pendant 3 mois. Nous avons trouvé la force de dire et d'écouter nos histoires. Nous avons fait étalage de ce buffet froid. Ensemble, nous avons écrit et réécrit, apprivoisé le micro, travaillé une mise en son de nos mots. Nous avons ajusté le bon dosage pour chacune, nous en avons fait notre popote sonore, pour ne plus avoir honte, pour trouver notre place.
9: Je me sens vraiment libre. Libre et j'ai pas honte. Ouais, je crois qu'il y a ça aussi.
11: Moi, le mot, je voulais le dire.
9: Ouais.
11: C'est le mot aussi. Ouais. Cette honte.
1: Vous avez de la chance, nous venons vous servir nos tripes sur un plateau. Sans filtre, sans délier la sauce. À défaut de chercher une vengeance froide, nous vous offrons notre vérité crue.
9: Comme une notion d'urgence. Moi, des fois, c'est comme si je jouais ma vie quand j'étais en atelier. C'est ça, j'avais l'impression, c'est le moment. J'y vais, je dis.
1: Et c'est un cadeau. Il est sombre, mais il n'est pas empoisonné.
12: Dire ces mots et que vous les entendiez, que vous les acceptiez pleinement, c'est la seule manière que nous connaissons pour extraire le venin qui nous consume et enfin s'alléger. Vous n'avez rien à faire, juste écouter, juste nous croire.
13: Moi, ce que je remarque aussi, c'est qui est-ce que je protège ? Les victimes protègent leur entourage, protègent les auteurs et les autrices de violence.
14: La protection, finalement, elle met le voile sur la parole. Il n'y a qu'en parler qui peut faire avancer les choses aussi, faire prendre conscience à ceux qui n'ont pas vécu ça, ce que c'est réellement.
12: Au menu, entre fiction et réalité, un oignon qui ne fait pas pleurer mais qui protège, une virée au restaurant qui se paye le prix fort, une forêt noire et salvatrice, une pâtisserie toxique aux douceurs estivales. Mais tout d'abord, on commence par un plat typique, un grand classique, revisité par une histoire singulière.
15: Messieurs, dames, bonsoir. Pour qui le viol au vent ?
16: Pour moi. Les ingrédients, s'il vous plaît ?
15: Oui, bien sûr. Alors, principalement, elle, la fille de ses parents, 21 ans, et il, l'ami des parents, un quasi-tonton, de 30 ans son aîné. Pour la garniture, une belle pièce de papa hospitalisé, un nuage de mamie évanouie à jamais quelques semaines auparavant, et une maman en morceaux, éplorée par l'accident et le deuil débutant. Pour épicer le goût de la situation, une cuillère à soupe de détresse affective après la rupture du premier grand amour de elle. Et enfin, une pincée d'humour aigre et grinçant, bien entendu. Allez, laissez frémir vos papilles.
14: 1990, mois de juin, un jeudi, peut-être. Il, l'ami, est fort attentif en pareilles circonstances, mais il focalisera surtout son attention sur elle. Il emmène elle au restaurant. Pourquoi pas ? Peu d'importance, car c'est après que le plat prendra une toute autre saveur. Vous vous souvenez ? Le piquant, l'amertume. Ben c'est après, quand il décide, guidé par ses petits neurones nichés dans son nombril. Oui, oui, des neurones dans le tube digestif, ok, mais ben il en a dans le nombril. Car 30 ans après, ne sera question que de je. Je crois que j'étais amoureux. Je me suis peut-être fait un film. Ah ouais, et tu m'as imposé la figuration. Je vais devoir partir avec ça. Non mais je vais peut-être pas le plaindre non plus, oh. Un égocentrique déguisé en caliméro. Il les aura bien mijotées, ses réponses. Il s'exprimera ainsi 30 ans après, quand ce plat indigeste ressortira tel une grosse galette

90. Il, dans sa voiture, s'apprête à franchir les portes battantes de l'impensable. Sa main fouille et farfouille alors les moindres recoins de la forêt noire de Hell. La crème du crime. Il se paye un deuxième dessert. Mais elle n'avait pas passé commande. Trente ans après, il dira à elle « Je ne t'ai tout de même pas manqué de respect. » Elle manquera alors de s'étouffer au bout du fil avant un deuxième coup de couteau dans le vif quand il ajoutera « Mais tu ne m'as pas giflé ?» Stop indispensable là. Question connaissance et intégration des signaux de consentement, non-consentement, il est vraiment une grosse bille. Malheureusement, rien d'étonnant. Ce qui est certain, c'est que moi, je n'ai jamais dit oui. Respect me, don't touch me. Respect me, don't touch me. Respect me. Le deuxième dessert se fait engloutir. Elle reste immobile sur le siège. La sidération. Orage, tempête, tsunami sous le crâne. Mode automatique enclenché. Coupure de connexion tête-corps. Le dessert se disloque, se dissocie. Le corps n'existe plus dans l'encéphale. Les neurones s'activent à une pseudo-évasion d'ailes par la fenêtre close du véhicule. Cependant, déjà pointe en conscience une destructrice conséquence. La honte. La gourmandise que s'est offerte il est maintenant consommée, mais comme une cerise sur le gâteau, dans son horrible bouche, il y porte ses doigts, adresse un regard inqualifiable à elle et dit « Tu as bon goût, tu sais. J'aurais dû lui faire bouffer ses putains de doigts. » C'en est terminé. L'espace... La bulle vitale que elle avait lentement élaborée depuis 21 ans vient littéralement d'exploser. Et elle avec. Pas de coups, pas de bleu, pas de sang. Blessures invisibles. Le silence assourdissant de la destruction du dedans, abritant maintenant un paysage dévasté, baigné des larmes impossibles à verser. Personne ne verra rien. Personne n'en saura rien. Cependant, l'acte fut fatal. Le digestif était trop dosé ou la rasade trop importante. S'impose alors à elle l'amnésie traumatique, comme un nappage lisse et luisant, une protection peut-être, le temps que l'inconcevable, l'invivable, explose telle une bombe. 1990, mois de juin, un jeudi, enfin, peut-être. Fin de cet infect régal fétide. Ce plat-là ne sera servi, vous l'aurez compris, que 30 ans après. Et pendant 30 ans, elle pataugera dans le potage de l'incompréhension de ses réactions, comportements et symptômes qui surnageront sur la soupe. Après la sidération, la dissociation et l'amnésie traumatique, s'inviteront à sa table... La honte, la confiance souillée, piétinée, anéantie, les douleurs, l'assaut du crabe, j'en passe et des pires, la perte de la complicité, du partage dans l'intimité. 30 années pour réaliser qu'elle est en fait en miettes. Combien pour restaurer ? Stop final. La justice de notre pays n'est pas en phase avec les processus biologiques et psychologiques consécutifs à ce crime, en fixant un délai de prescription pour viol sur majeur à 10 ans.

0: Ce que nous montrent nos parcours, c'est qu'il en faut souvent bien plus pour comprendre, pour apprendre à vivre avec. C'est alors que l'entourage, la socialisation, joue un rôle crucial dans le processus de réparation. Comment trouver la résilience lorsqu'on a grandi dans un climat intrafamilial violent, lorsqu'on nous a appris à tout accepter, à ne jamais dire non?
1: Les petites filles sages vont au paradis, les autres vont où elles veulent. Je suis une femme grosse. Depuis 50 ans, je protège ma petite fille intérieure des agressions extérieures en épaississant mon enveloppe physique. Les couches se superposent sur elle, sur moi, comme les couches d'un oignon. Tantôt fines, tantôt épaisses, au gré des agressions verbales, sexuelles, patriarcales, culturelles, médicales que j'ai subies. Du plus loin que je me souvienne, j'ai voulu aller au paradis. Ou alors, on a voulu me faire croire que c'était bien d'y aller. J'ai été la gentille fille docile de mes parents, la grande sœur attentive et présente, l'élève souriante qui passe en classe supérieure car elle est gentille, l'épouse aimante de mon mari, la mère de mes fils. Toujours là de quelqu'un, et jamais moi. Ras la chatte d'être sage. Je vais vous raconter mon histoire, sans fard ni peinture. La vérité avec mes douceurs et mes colères.
2: Tu pourras quand tu pisseras droit.
1: Me répondait mon père quand je demandais l'autorisation de quelque chose. Je m'écoute toujours quand je fais pipi pour vérifier que ça tombe bien dans l'eau de la cuvette. Je n'ai toujours pas compris le sens de cette phrase. Quand il y avait du monde avec nous, il disait
2: « Je la fais pleurer quand je veux ».
1: Et il le prouvait aussitôt en me demandant
2: « Qu'est-ce que t'as fait ? Qu'est-ce que t'as fait ? Qu'est-ce que t'as fait ?»
1: Jusqu'à ce que je fonde en larmes d'incompréhension sous les rires des adultes.
3: « Ah mais vous savez, ma fille est une vraie salope !»
1: raconte ma mère en riant depuis mes 12 ans à chaque personne que je lui présente. Car elle m'a surprise en train d'embrasser un garçon.
3: Hey, « Hé, Yaël, tu diras rien à tes parents ?»
1: m'a dit ma prof d'espagnol en voyage scolaire alors que je venais de me faire agresser sexuellement par 3 hommes dans le hall de l'immeuble de ma famille d'accueil. J'avais 13 ans.
2: Tu veux jeter tes vêtements ? Elle veut jeter ses vêtements ?
3: Quoi ?
2: T'entends ?
3: Mais ça va pas, non ?
2: Non mais on jette pas les vêtements pour rien !
1: Quand j'explique en larmes à mes parents et contre l'avis de ma prof que j'ai été agressée pendant le voyage scolaire et que je veux jeter les vêtements que je portais au moment de l'agression. C'est le seul échange que j'aurai avec eux sur ce sujet. Je devrais gérer seule pendant des années.
2: T'es vraiment une pute, hein.
1: M'a dit mon père quand j'ai cru être enceinte. Il ne m'a pas parlé pendant plusieurs jours après ça. J'ai grandi et vieilli avec ces phrases. J'ai grossi et je ne comprenais pas vraiment pourquoi. Donc, à 49 ans, je suis allée voir un psy. Et là, j'ai découvert la grande vérité. Au bout d'une heure de rendez-vous, il m'annonçait que je souffrais de dissociation et du syndrome de l'oignon. Pas certaine que ce soit le terme qu'il a utilisé, mais c'est comme ça que j'ai envie de l'appeler. Toutes ces phrases qui me semblaient normales et anodines étaient violentes et traumatiques. Ça suffit, les conneries, je vais parler à mes parents. Je ne veux pas les blesser, je suis maman, je sais que c'est difficile d'être parent. Je commence par mon père. Mon père me dit que jamais il a su que je me suis fait agresser. Je prends ça comme un uppercut de plus. J'ajoute une couche. En revanche, il ne réussit pas à m'abattre. J'ai travaillé avec mon psy. Résultat, mon père n'est plus un héros, mais une autruche. Je protège ma petite fille intérieure contre le monstre ordinaire qu'il est. Le paradis s'éloigne un peu, tant pis. Autour de ma mère. Il y a quelque temps, nous avons eu une conversation un peu tendue. Elle me dit que l'écriture est libératrice, que je peux lui écrire ce que j'ai sur le cœur, qu'elle me lira et qu'elle me répondra. Alors la petite rêveuse du paradis, l'oignon tout rond que je suis, se prennent par la main et toutes les trois, avec mes mots, on lui écrit. Elle m'a téléphoné juste après avoir reçu la lettre. Elle n'a pas compris. Mais cette fois, c'est une conversation entre deux adultes et non entre une mère et sa fille. J'ai aussi l'impression que l'oignon n'a pas pris de couche. Lorsque j'étais enfant, la fillette que j'étais a été abandonnée par les adultes qui n'ont pas pu ou pas su me protéger. En grandissant, j'ai été malmenée et maltraitée par les figures d'autorité. Les abus de pouvoir des employeurs, le monde médical, irrespectueux et grossophobe. Il y a eu aussi les hommes à qui j'ai voulu plaire, pour de mauvaises raisons. Aujourd'hui, Je suis capable de la protéger, ma petite fille intérieure. Maintenant, je le sais. C'est moi qui veille. C'est moi qui dirige. Et plus rien ni personne ne m'en détournera. Il m'a fallu 50 ans pour devenir enfin moi, la vraie. Je suis Yael, et le paradis peut bien aller se faire foutre.
0: Les petites filles dont nous parlons ont été éduquées à obéir, à ne pas déranger, à rentrer dans le moule. En cherchant à bien faire ou à plaire, elles ont parfois rencontré l'emprise, souvent invisible pour qui n'est pas attentif aux signes. L'emprise qui s'insinue, qui s'infuse et se manifeste dans la banalité du quotidien.
4: T'as vu ? C'est bien ici, non ? T'y connaissais ? J'aime bien, ils ont un menu de ouf. Ça fait trop longtemps que je suis pas venue. Tu sais quoi ? Ça me fait vraiment très très plaisir d'être avec toi. On est bien près de la fenêtre, non ? T'aurais préféré dans le petit coin là-bas ? Mais pourquoi tu dis ça ? Comme ça, tu m'aurais eu pour toi seule. Pfff, j'aurais dû m'en douter. N'importe quoi. On regarde le menu ? Oh, j'adore leur tapas à partager, je trouve ça super convivial. Ah, trop de choix, tu le choix. Et t'aimes pas les tapas ? Tu préfères un menu classique ? Ok, si tu veux, on prend un menu classique. Ça va ? T'es bien installée ? Alors, qu'est-ce qui te ferait plaisir ? C'est moi qui t'invite. Hein. C'est pour te remercier de prendre un peu de temps pour moi, tu vois. Je sais bien que t'as un emploi du temps de ministre. Hein. Tu veux de l'eau ? Du coup, en entrée, tu vas prendre 2-3 mensonges sauce piquante. Ah. Ok, je vais les croire. Faut juste que je fasse attention à pas trop me brûler. En plat, t'aimes bien l'emprise et le contrôle. Ça te permet de pas trop souffrir puisque tout se déroule comme tu veux. Ok, ok. On prend quoi en dessert, du coup ? Un peu de déni et une farandole de dessert. Maltraitance, humiliation, viol, insécurité affective, isolement, moquerie. Eh ben, c'est copieux, hein, ça va pas être un peu lourd ? Ok, va pour la farandole et le déni. Eh, tu vas me croire si je te dis que je vais pas très bien en ce moment ? En vrai, tu sais, j'ai pas le moral depuis qu'il s'est passé ce truc avec mon coloc, je te jure, j'ai la trouille de rentrer à l'appart maintenant. J'ai vraiment eu peur hein, quand je l'ai surpris dans ma chambre pendant que je dormais. J'ai cru que j'allais mourir, que mon cœur allait exploser. Et maintenant, j'ai tout le temps peur de le croiser, je pars avant qu'il se lève, je rentre super tard, je sursaute tout le temps. Je me réveille la nuit, je fais des cauchemars, enfin je te jure, c'est un enfer. Faut que j'arrête de dramatiser. Que je me raisonne. Que je passe à autre chose. Si ça se trouve, c'est moi qui ai les idées mal placées. Ouais, t'as raison, je suis moche. Je me supporte plus de toute façon. Je devrais même plus sortir de chez moi tellement je suis moche. Pardon ? Tu veux reprendre 2 fois du dessert ? Non, t'inquiète. C'est moi qui paie l'addition.
5: Dis, tu sais où sont mes ailes ? Je les ai laissées dans mon enfance. Viens, je vais te consoler. Je ne veux pas être consolée. Je veux recoller les morceaux cassés. Viens, je vais te secourir. Je ne veux pas être secourue. Je veux retrouver mon chemin, celui de ma maison, celui de mes parents, celui de mon petit frère et de l'amour. C'est dur parfois d'aller bien quand on vit enfermé dans une cage. On croit qu'on est aimé, on croit qu'on est protégé. Mais en réalité, quelqu'une nous garde pour elle. Elle décide quand elle ouvre et referme la cage, quand elle apporte de l'eau et du pain. On lui appartient. Je pensais être en lieu sûr, mais j'étais en prison. Je pensais être en sécurité, mais j'étais à sa merci. Peut-être s'en souvient-elle ? Non. Elle a toujours nié mes souvenirs, mon histoire, mon vécu, ma vie, jusqu'à mon existence tout entière. Elle dira que ce n'était pas vrai, que je suis folle, que je mens, ou bien que c'est loin, et qu'elle a oublié maintenant. Sa petite voix d'enfant déchira mon cœur de vieille. « Dis, tu sais où sont mes ailes ?»« Non. » Je retourne les chercher dans mon enfance.
0: Les violences physiques, sexuelles, psychologiques qu'on nous a fait subir, nous en prenons la mesure quand la porte de la cage s'ouvre. Nous cherchons la sortie, lestée de nos traumatismes, nous nous débattons maladroitement, éperdument, de toutes nos forces. Nous cherchons à recoller les morceaux, à trouver l'apaisement, mais nous ne sommes plus intacts.
6: J'avais quitté la maison en mai. Et là, on est en juillet. Je suis partie au hasard. Je n'avais pas de carte. Et je n'avais pas de GPS. D'abord, je m'étais arrêtée parce qu'il y avait un magnifique coucher de soleil. Et puis, j'ai vu ce chemin. Donc, je me suis enfoncée dedans avec la voiture. Et puis, quand je suis arrivée, quand le chemin s'est arrêté, qu'il n'allait pas plus loin, j'ai laissé la voiture et je suis partie dans une forêt. Il y avait des talus, ça montait, ça descendait, c'était escarpé. Je continuais le plus possible. Mon souci, c'était de m'éloigner le plus possible de ma voiture. J'étais déjà extrêmement fatiguée des mois que j'avais vécu avant, voire des années, jusqu'à ce qu'à un moment, je puisse vraiment plus. J'étais vraiment à bout de ressources. Il y avait un grand chêne. Et donc, je me suis assise au pied du grand chêne, je me suis accotée à lui. Je me suis dit, bon là, je vais me prendre un peu de repos. J'avais emmené juste une petite bouteille d'eau et une petite couverture toute légère. La première nuit, j'ai entendu un souffle qui arrivait vers moi. Des raclements sur le sol. J'étais terrifiée. J'étais allongée. Je me suis rapetissée sous ma couverture. Je bougeais plus. J'essayais de plus respirer. Je me suis dit, pourvu qu'il ne me touche pas, pourvu qu'il ne me touche pas. Et au bout d'un moment, je ne l'ai plus entendu. Il était parti. Et je me suis rendu compte que les sangliers, c'était pas assez agressif qu'on me l'avait raconté. Le lendemain matin, dès qu'il a fait jour, j'ai cherché un autre endroit. J'ai trouvé une clairière pas loin. Et je me suis reposée, mais pas très longtemps. Je me suis relevée. J'ai encore marché un peu, mais pas beaucoup. Je suis arrivée à une source. J'en avais jamais trouvé en forêt. Mais là, il y avait une source. Elle m'attendait. Elle a dû m'envoyer des signes, je sais pas. Je me sens bien au milieu des arbres. J'aime beaucoup écouter leurs feuilles qui vibrent avec le vent, regarder la grâce de leurs branches quand elles se balancent. C'est féerique et puis c'est magique. Il y a 4 biches qui sont venues. J'avais jamais vu des biches. Là, elles étaient tout près. C'est des bêtes, c'est magnifique. Hein. Ça a une grâce, puis ça dégage une puissance. Mais dès qu'elles m'ont vue, elles ont eu peur, elles ont fait demi-tour, elles sont parties à toute vitesse. Mais je les avais bien vus, c'était un cadeau, ça. Et puis, dans la même journée, il y a deux cerfs qui sont passés. J'ai compris, ils venaient à la source, donc j'étais sur le chemin du lieu où ils s'abreuvaient. Je suis restée, entre 17 et 19 jours dans la forêt. J'ai juste mangé de temps en temps, mais vraiment rarement, une petite feuille d'arbre, une petite pousse. Je passais beaucoup de temps allongée, parce que j'étais faible, mais je buvais le moins possible. Je me rinçais la bouche seulement, parce que je savais que c'était la déshydratation qui permettait de mourir le plus vite. C'était pas la fin. Parce que j'avais l'intention de rester dans cette forêt. Jusqu'à mon dernier souffle. Dès la deuxième nuit, il y a un groupe d'hommes habillés en noir qui est venu. Ils parlaient pas, ils chuchotaient même pas, ils communiquaient par gestes. Moi, j'étais terrifiée en les voyant. Je bougeais pas, j'étais calée sous ma couverture, mais ils étaient tout près de moi, donc j'avais très très peur qu'ils me voient et puis qu'ils s'adressent à moi et qu'ils veuillent me ramener hors de la forêt. J'ai entendu et j'ai vu un hélicoptère. Bon, il est passé pas tout près, mais voilà, il m'a pas trouvé. J'ai entendu des chiens au loin et je savais pas ce qu'il en était, mais je me suis demandé si on me cherchait, quoi. Moi, je les voyais depuis ma cachette. Et en fait, ils ont décidé de repartir. Ouf. Je fuyais de la violence psychologique journalière. Mon conjoint n'arrêtait pas de me dénigrer. Il était jaloux de moi, jaloux de ce que je savais faire. Donc, il le dévalorisait complètement. Ses enfants me haïssaient parce qu'on les avait manipulés pour ça. Donc, pendant des années à la maison, ça avait été un enfer pour moi. J'appréhendais les vacances. Quand c'était le moment de retourner au travail, je respirais. J'étais vrillée de douleur intérieure. J'avais le cœur en miettes. Mon fils, avec qui ça se passait bien, vivait au Canada. Et ma fille m'a jamais comprise, parce que de temps en temps, je m'effondrais, je faisais une dépression grave. Elle pensait que j'aurais dû me donner des coups de pied au cul. Elle comprenait pas ce que c'était la maladie, et elle comprenait pas ce qu'on m'avait fait subir et ce qu'on me faisait encore subir. Et donc, j'étais complètement seule face à tout ça, avec ma mère qui évidemment donnait raison à mes conjoints. C'était moi qui déconnais et moi qui étais responsable de ce qui n'allait pas. J'avais aucune perspective d'amélioration de tout ça. Ça durait depuis ma naissance. Partout où je vais, de toute façon, je trouve pas ma place. Donc je vais aller dans une forêt, je serai au calme, loin des hommes, des humains. Et puis là, je vais me laisser mourir de faim et de soif. Au moins, j'aurai la paix. Aujourd'hui, j'ai réussi à partir. J'ai mis 800 km entre lui et moi. Je suis venue dans une région où je connais personne. La vie est difficile pour moi. J'ai des toutes petites ressources. J'ai recommencé à travailler pour arriver à faire face à mes besoins, mais j'ai vraiment du mal à tenir le rythme. Par contre, j'ai ma petite chienne qui m'accompagne partout. On fait des super grandes balades dans la nature. La forêt, ça reste une parenthèse enchantée pour moi. Je suis quand même étonnée d'avoir eu cette endurance. La nature, c'est mon royaume. Et ça me reste et ça me restera toujours.

0: Je me sentais désirable, désirante et désirée. Depuis des mois, lui m'entraînait parfois dans des endroits sauvages et inconnus. J'étais heureuse de m'y aventurer, n'y percevant aucun danger. Les coquelicots virevoltaient dans le vent de juin, les abeilles bourdonnaient, leur danse était joyeuse. Un soir, alanguis sous la voûte d'un ciel étoilé, ouverts à l'infini de nos désirs, nous avons fait l'amour. Je me suis endormie, paisible et nue. Je me suis réveillée sans pouvoir bouger, sans pouvoir respirer, sans pouvoir. Un cauchemar sans doute m'aura clouée ainsi. Respirer, une seule préoccupation, respirer. Le coquelicot a brusquement ployé sous le poids de l'abeille. Quelque chose de tranchant dans mon corps, une brûlure douloureuse et muette. Derniers efforts de respiration avant la mort. Je me réveille, je n'ose bouger, de peur de ne plus bouger. Lui n'est plus là. Je le retrouve en bas dans la cuisine, installé tranquillement devant son café. C'est lui. Et je lui dis : je saigne, je vais chez le médecin. Lui, il va te dire que c'est des hémorroïdes. Il est à côté de moi chez le médecin. Je suis muette. Je repars avec une ordonnance pour traitement d'hémorroïdes. Cela n'a pas existé. C'était juste un cauchemar. J'ai juste des hémorroïdes. Je respire encore. J'enfile ma robe à fleurs, déchirée. Dans le lointain, les coquelicots s'allument au soleil. Les abeilles dansent. Je respire. Plusieurs années après ma plainte pour viol, classée sans suite, je respire. Je suis vivante et j'essaie d'oublier. Il me voulait couchée et morte. Je suis vivante et debout. Bonjour. Bonjour. Voilà, je suis à l'hôpital public de Châteaubriant, centre hospitalier Châteaubriant-Nozay-Poincé. Et je me dirige vers l'accueil pour rencontrer Stéphanie, donc sage-femme, qui m'aide depuis que j'ai compris que c'était difficile d'oublier. Plus difficile que je ne le pensais, l'esprit le voulant, mais le corps faisant de la résistance, ayant beaucoup de mémoire.
1: Vous allez bien ?
0: Oui, je suis un peu à l'avance.
1: Il est 18h, on est bien, on est bien à l'heure.
2: Bon week-end à lundi ?
1: On passe dans le couloir des consultations. Et là, on est en train même de passer devant les salles d'accouchement. Et on rentre dans le service d'hospitalisation, de maternité, dans lequel est mon bureau. Je vous en prie.
0: Merci.
1: Asseyez-vous. On s'est rencontrés pour la première fois avec Sylvie en avril 2025. Elle avait été adressée par une collègue sage-femme qui avait démarré des séances de rééducation du périnée, de maîtrise du périnée, qui était compliquée. Et donc, on a envisagé de poursuivre ce soin de manière plus globale et puis d'approcher peut-être un petit peu plus près de la sexualité et des douleurs physiques, somatiques, qui sont aussi inhérentes aux violences sexuelles, en tout cas qui sont des conséquences. Pour ma part, ces consultations de sexologie, je les fais depuis pas mal d'années à l'hôpital de Châteaubriant, parce que c'est vrai que les premiers sexologues sont dans les grandes villes alentour, à 1 heure de route, et donc il y avait une demande locale pour les femmes, pour les couples. Le centre hospitalier est par ailleurs depuis quelques temps porteur d'un projet institutionnel de prise en soin autour des personnes qui sont victimes de violences sexistes et sexuelles. Et puis, parmi les différents axes de réflexion et de mise en œuvre, c'est aussi celui de la formation des agents au dépistage, à l'écoute, à l'orientation des victimes qui est centrale. Pour Sylvie, le fait que nos consultations de sexologie aient lieu dans un service de maternité qui est porteur de vie, un service dans lequel on prend soin de la personne dans ses aspects somatiques, ça a été un vrai déclencheur, voire même un levier dans sa reconstruction, dans sa réhabilitation de sa santé sexuelle, lui donnant la possibilité d'une renaissance en tant que femme. Ce qu'elle m'a confié, c'est reconnaître son statut de victime, lequel n'a pas pu être malheureusement reconnu par les instances judiciaires. Peut-être que le fait de se reconnaître, de reconnaître ce statut de victime, il va être possible que si au préalable on a reconnu la personne dans tout ce qu'elle a d'humain avant tout, et pas seulement être une victime. Voilà.

0: bois la source et je me demande s'il faut croire en cette légende d'une fille qu'on y trouva.
1: Ceci est une tentative de donner à entendre nos vécus et les réalités que nous traînons dans nos chairs meurtries, de lutter pour s'en sortir, parce qu'il faut bien faire face malgré tout. Nos ustensiles ont été l'écrit, le son et surtout le collectif. Ce n'est pas de la grande cuisine, ce n'est pas une jolie pièce montée, mais un assortiment hétéroclite à notre image qui vient exploser les convenances, un plat de résistance qui déborde. Il est copieux et il nous pèse sur l'estomac, mais il nous permet de nous réapproprier notre histoire, de briser le déni et finalement, collectivement, de s'apaiser, de grandir, d'avancer. Et, alors qu'il nous voulait couchées et mortes, nous sommes vivantes.

Cette création a été écrite et conçue par Anne-Laure, Yaël Nouvelle, Morgane, Sylvie et L'Exilé. Elles ont été accompagnées par Claire Legac et Marine Lemoine de l'association Dardar. Voix additionnelle, Alexis Guinoiseau. Habillage et musique, Claire Legac. Mixage, Hugo Saulnier. Musique additionnelle, La Source de Isabelle Aubray et Tiny Brain de Trix. Interprétation de la chanson La Source d'Isabelle Aubray par la chorale féministe Las Mariposas. Nous remercions l'association Lily Cerise et compagnie, le département Loire-Atlantique, la direction régionale aux droits des femmes et à l'égalité des Pays de la Loire. Merci également à Stéphanie Dugas et le centre hospitalier Châteaubriant-Nozay-Poncé, la délégation départementale du Pays d'Ancenis, l'espace départemental des solidarités d'Ancenis et de Ligné, Solidarité Estuaire, le Moulin de Bel Air, Cultivons les cailloux à Ancenis, et le centre hospitalier Erdre et Loire.

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6: 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Vous écoutez l'épisode réalisé par Le Gang des Marcheuses.
7: On est des habitantes du quartier. Grâce à Sandrine, animatrice du centre socio-culturel Le Grand B, nous découvrons la radio Jet FM au premier étage.
8: XM nous a fait visiter les studios et on a découvert les différents formats radiophoniques.
9: Elle nous a proposé d'expérimenter et on a décidé de réaliser notre propre émission.
8: Au début, on appréhendait un petit peu.
7: Moi ça allait. C'était une belle découverte.
9: Moi, c'est vrai que j'appréhendais, mais c'est une belle expérience. Je suis assez à l'aise avec les prises de parole en public. 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
8: Moi, j'avais déjà fait une expérience avec le club junior. J'avais parlé une heure au micro.
6: J'accompagnais Sylvie et au début, elle ne voulait pas trop parler. Mais finalement, elle a quand même parlé à quelqu'un dans la rue et au chauffeur de bus, même si lui n'a pas répondu.
7: Donc aujourd'hui, on va vous présenter nos quatre capsules sonores autour du quartier Bellevue.
8: Une interview de Christine au sujet de l'association CLCV.
9: Un enregistrement de terrain de Marie autour des bruits de la nature au parc des Richolais, près du carré des services, lors d'une déambulation des arpenteurs.
6: L'interview de certains animateurs du CSC Le Grand B et du directeur par Isabelle. Ainsi qu'une balade sonore de Sylvie et moi-même, près de l'arrêt de bus Bernanos et sur le parvis du Grand B.
9: C'est parti mon kiki. On commence avec mon interview sur la CLCV.
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8: Bonjour, on reçoit Christine de l'association CLCV. Est-ce que tu peux nous parler de cette association ?
9: Alors, la CLCV, avant tout, c'est une association de consommation du logement et du cadre de vie qui est nationale et locale.
7: Et ton rôle au sein de l'association, c'est quoi ?
9: Moi, je suis surtout sur la partie, le lien avec les locataires, puisqu'on est sur une résidence logée par Atlantique Habitation, donc que des locataires. Mon rôle, c'est avant tout d'être un peu l'interprète, d'entendre les locataires sur des difficultés, soit dans le logement, soit les extérieurs, plein de choses en lien avec Atlantique Habitation. Et moi, à mon tour, une fois que j'ai entendu, c'est d'intervenir auprès d'un responsable de Atlantique Habitation qui, lui, montera un petit peu plus haut pour voir la problématique avec des référents sur chaque spécificité.
6: Tu travailles sur quel secteur ?
9: J'habite donc quartier Bernardière et donc le secteur pour moi c'est Moulin du Bois. Donc c'est quand même 300 logements de par Atlantique Habitation. Et ce qu'il faut savoir c'est que la CLCV, donc en local, on est Saint-Herblain, Indre, Couëron, Orvault. Donc c'est assez grand. Mais moi, spécificité Saint-Herblain, Moulin du Bois.
8: À quoi servent les élections HLM ? Comment ça se passe ?
9: C'est tous les 4 ans déjà. Donc ce qui est très important pour nous, c'est qu'elles vont avoir lieu en fin d'année, là, cette année. Donc on est en plein travail dessus. Le but, c'est de réunir des noms de personnes qui sont locataires et à jour de leur loyer, bien évidemment, pour être élus sur la liste. Mixité, hommes-femmes. Donc ça, c'est toujours la problématique, puisque très souvent, il y a beaucoup plus de femmes que d'hommes. Et l'élection, elle se fera par le biais de... Les locataires vont recevoir chez eux un courrier où ils vont devoir voter en allant sur Internet. Je ne sais pas s'il n'y a pas possibilité d'aller au siège d'Atlantique Habitation pour pouvoir voter. Une fois que l'élection sera faite, c'est-à-dire qu'on vote pour une liste entière. Et c'est cette liste qui vous défendra après sur pas mal de problématiques.
7: Justement, c'est quoi vos actions dans le concret que vous menez, vous, exactement ?
9: Alors, le concret, il est assez large, puisque quand on dit logement et cadre de vie et consommation, donc on parle des logements en intérieur et en extérieur, donc on parle de toutes les problématiques d'énergie. Le cadre de vie, c'est aussi intervenir sur tous les problèmes de tout ce qui est avec vos forfaits téléphoniques, les problèmes sur l'alimentation, l'énergie, l'eau, l'électricité, Donc on est assez variés, on est large.
7: Et comment vous agissez dans ces différents domaines ?
9: Au sein de la CLCV, il y a des réunions de temps en temps. La personne doit être adhérente de la CLCV, donc elle va être à jour d'une cotisation qu'elle va payer une fois l'année à l'Assemblée Générale. Et une fois qu'elle est adhérente, elle peut participer à des ateliers. Et on a des réunions d'adhérents aussi tous les 2 mois et demi à peu près. Et après, en effet, on a des ateliers sur l'énergie, sur l'eau, sur les forfaits, sur les mutuelles, enfin plein de thèmes divers et variés. Donc le but, c'est de venir aux réunions, de pouvoir entendre les choses et de pouvoir discuter sur les problématiques avec des représentants de la CLCV.
6: Si je suis locataire, je rencontre un problème de voisinage, peu importe le sujet. Est-ce qu'il y a une personne à qui on s'adresse directement, quelqu'un qui fait le lien pour essayer de résoudre le problème ou comment ça se passe ?
9: Moi, sur le quartier, c'est vrai que je fais partie de pas mal d'associations et les gens, maintenant, me connaissent pas mal. Ils m'interpellent et ils me disent, ben voilà, Christine, moi, j'ai un problème dans le logement, moi, j'ai un problème avec... Enfin, il y a pas mal de possibilités et donc, du coup, moi, j'interviens. J'envoie un mail à M. Madani, qui lui est représentant au niveau d'Atlantique Habitation. J'envoie un mail pour signaler la difficulté, en envoyant des photos aussi à l'appui, si c'est possible, en expliquant le problème. Et lui, une fois qu'il a reçu le mail, eh ben, du coup, lui, il va interpeller des personnes de Atlantique Habitation suivant la problématique. Si c'est plus sur l'extérieur, sur l'intérieur, comme il y a différents corps de métier, ben lui, il va intervenir. Et du coup, après, les personnes vont prendre contact avec le locataire qui est en question. Il y a des fois où c'est très, très long, la demande, où on n'aboutit pas. On interpelle du coup la CLCV, elle, plus sur la défense du locataire, qui, elle, va pouvoir engager un dossier beaucoup plus spécifique, où des fois, ça peut monter même jusqu'au niveau juridique, hein, puisqu'il y a des problèmes qui ne se résout pas et qu'il faut aller plus haut.
8: J'ai eu un problème avec le balcon supérieur au mien. Un morceau du balcon s'est détaché. Voilà, ça aurait pu être grave si c'était tombé sur quelqu'un. J'en ai parlé à Christine, qui, elle, a fait le suivi en parlant à quelqu'un de Atlantique Habitation.
9: Oui, en effet. Je suis intervenue donc auprès de Madani en envoyant un mail, en envoyant des photos à l'appui et en disant que ce n'était pas très sérieux puisque c'était dangereux aussi pour le locataire qui est dans l'appartement, mais aussi tout le monde qui peut passer en dessous les balcons. Et du coup, Marie, je pense que le lendemain, tu as été contactée pour une visite.
8: Tout à fait, pour sonder le balcon.
9: Voilà.
8: Et là, aujourd'hui, finalement, c'est la réparation du balcon.
9: La preuve qu'en intervenant directement avec M. Madani Belkir de Atlantique Habitation, on voit bien que du coup, ça va beaucoup plus rapidement
8: bien
9: et
8: sûr.
9: Que lui, il est assez réceptif, quoi. Là, tant mieux, ça a marché, mais il y a des fois, ça ne marche pas. Du coup, la CLCV, eux, on essaye d'engager une procédure plus précise.
7: Vous avez des objectifs particuliers dans le futur, des choses qui se présentent, soit en lien avec des demandes de locataires ou vous, en tant que défense des locataires, vous avez, je ne sais pas.
9: J'ai envie de dire qu'il y a des termes qui émergent suite aux réunions avec les adhérents, donc... On peut intervenir sur plein de choses, mais enfin, moi, j'ai quand même une demande par rapport à des locataires qui m'ont demandé de faire une réunion large. C'est-à-dire qu'on va prendre contact avec le Grand B pour voir s'il y a possibilité d'avoir une salle. Et là, on aimerait bien réunir certains locataires qui ont des difficultés et qui n'arrêtent pas de me poser des questions. Et du coup, faire intervenir donc la CLCV qui sera présente, quelqu'un du Grand B... des gens de Atlantique Habitation qui, eux, vont être les piliers pour répondre aux questions. On a une réhabilitation. Il y a des gens qui ne sont pas contents parce que, soi-disant, que les travaux n'ont pas été finis comme il fallait. Il y a des choses qui n'ont pas été finalisées. Il y a des gens qui ne sont pas contents sur les extérieurs parce qu'il manque des jeux pour les enfants. Il n'y a plus de bancs. Moi, je ne peux pas répondre à tout. Et je trouve que le fait que chaque partenaire soit des acteurs précis dans tout ça, on fait une réunion, on discute, on échange. Tout ne sera pas résolu au niveau de le jour de la réunion. Mais au moins, ils ont entendu. Et après, ils vont pouvoir étudier et intervenir auprès des locataires en question. Et je trouve que le collectif, c'est super important. Parce que nous, en tant que personne seule, on ne peut pas tout faire.
7: Oui.
9: Et qu'à plusieurs, du coup, on y arrive beaucoup mieux.
6: Quel conseil tu donnerais aux habitants pour accéder rapidement à une réponse ?
9: Par exemple, vous avez un souci avec votre voisin, il fait trop de bruit. La première chose, c'est quand même de pouvoir... Parce que ce n'est pas toujours facile d'aller le rencontrer, de discuter avec lui sur la problématique, d'échanger. Il y en a qui sont bon entendeur, mais il y en a, on voit tout de suite où ça passe pas. Où là, il faut que ce soit canalisé un peu plus. Donc là, c'est d'appeler à Rezé. Donc on a, nous, Atlantic Habitation, le siège est à Rezé. C'est de les appeler et de voir avec eux ce qu'il est possible de mettre en route après avec un responsable de Atlantic Habitation. Et eux, du coup, nous enverront sur des personnes peut-être plus précises et la démarche à avoir. C'est vrai qu'il faut toujours faire attention dans ces choses-là.
7: Et vous faites des permanences ?
9: Donc, non, on fait oui. Des permanences. Donc, tous les samedis matins, on a nos bureaux à la Chicotière. Et donc, il y a des permanences sur rendez-vous. Et en principe, il y a deux accueillants qui sont là pour discuter de votre difficulté. Et pourquoi sur rendez-vous ? C'est qu'avant, il y avait trop de bénévoles, parce que c'est que des bénévoles qui agissent pour ça. Ils venaient, souvent, il n'y avait personne. Et du coup, le fait d'avoir des rendez-vous, ils sont vraiment présents pour quelque chose. Et puis, pas avoir des fois trop de personnes en même temps. Du coup, rendez-vous dit tant de temps par personne. Et du coup, on a beaucoup mieux le temps de discuter.
2: Merci, Christine.
8: De rien. Merci Christine.
9: De rien Marie.
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9: C'était l'interview autour de la CLCV.
11: Moi j'ai ouvert mon micro et j'ai enregistré la balade des arpenteurs avec les gens et la nature. Bonne écoute.
12: Gardien de nuit au Sable d'Olonne, en camping l'été. Et j'entendais un bruit. Pour moi, c'était un périph. Donc je dis, mais c'est quoi la grande route en pleine... Enfin, on est au Sable d'Olonne. C'est quoi la grande...
11: C'était la mer.
12: C'était la mer, c'était les vagues. Les gens, ils font, on est à côté de la mer, c'est les vagues. Je fais, pour moi, c'est exactement le même bruit que le
13: Ah oui, d'accord.
12: En permanence.
13: C'est vrai, oui.
12: Et j'en ai parlé une fois. Parce qu'à chaque fois, les gens me prennent pour un débile. Je dis, quand même. Et c'est au jardin du Bois de la Muse, j'en ai parlé à une habitante qui fait oui, moi j'habite donc dans les immeubles qui sont derrière le Grand B. Et elle fait nous, avec le pont de Cheviré, on entend toujours un grand son.
11: Oui.
12: Et du coup, elle dit moi aussi, j'ai l'impression que c'est la mer. Je fais merci. Je suis pas fou, je suis pas le seul fou.
2: Marie-Yvonne.
12: Valérian.
2: Stéphanie.
14: Lydia.
2: Sandrine.
15: Marie-Louise.
16: Marie-Madeleine.
17: Et Nathalie.
12: Marie-Yvonne, Marie-Louise, Marie-Madeleine.
17: Moi, je ferais bien un petit temps d'observation ici, carrément. Déjà sur cette zone-là, parce que je trouve qu'il y a une richesse d'essence d'arbres, etc.
12: C'est ce qu'on disait.
17: Et je vous proposerais bien de faire un petit. Une petite enquête sur qu'est-ce qu'on peut trouver comme arbre ou buisson qu'on peut identifier sur cette zone-là. Et moi, j'ai un petit feuillet aussi, avec les feuilles des arbres qui permettent d'identifier aussi.
2: Okay.
17: Alors, en sachant que peut-être certaines d'entre vous avez déjà une bonne capacité à identifier...
15: Moi, les arbres, je connais pas.
17: Là, c'est hyper pratique. Parce que déjà, rien que par les feuilles, on peut vraiment bien reconnaître un arbre. Dans mon livre... Les feuilles, elles sont carrément à échelle 1. Donc, on peut vraiment comparer la taille des feuilles qu'on trouve avec la taille qui est dans le livre. Mais déjà, rien qu'avec avec ça, là, on peut déjà identifier pas mal d'espèces.
12: Elles sont presque ça, mais c'est pas ça.
17: Ouais. Alors après, voilà, des fois, il n'y a pas non plus tout. Là, c'est des espèces les plus connues, les plus fréquentes, on va dire, dans notre coin. Mais sauf qu'en ville, dans les parcs, il y a aussi beaucoup d'essences qui ne sont pas des essences locales.
2: Plus
17: un petit février d'Amérique. Ça, c'est possible à Nantes, il y en a pas mal à différents endroits.
12: Ouais, c'est un peu plus pointu.
17: Ouais.
12: Ouais, c'est peut-être plus ça que.
17: Et là, les
12: ça.
17: Feuilles sont assez petites, parce que je pense que le févier, les feuilles peuvent être plus grandes, mais en même temps, là, c'est des jeunes arbres.
12: Et là, celui-là, tu vois, par contre, là, c'est grosse
17: feuille. Ah,
12: feuilles.
17: Oui. Ouais. Alors, celui-là, je sais pas. Si, c'est il quoi, y est. Il y est, moi, je sais ce que c'est. Je le vois.
12: Alors, attends, on va chercher. Il a des grosses fleurs.
17: Des grosses fleurs blanches, mais là on voit pas les fleurs.
12: Et des grosses feuilles. Non, on n'est pas tout à fait là-dessus. La forme de cœur un peu, la feuille presque là-dessus, là, non ?
2: Ça ressemble.
12: Ouais, vas-y.
2: Je t'arrache les cheveux, moi.
13: C'est plus ça là-bas.
12: Ouais, c'est ça. C'est le catalpa.
17: Ouais, c'est un catalpa. Et les catalpas, c'est hyper beau parce que ça est un. Une belle répartition de branches et je trouve que ça fait vraiment des silhouettes d'arbres qui sont très belles.
13: grande feuille.
12: Il a une silhouette assez harmonieuse.
13: Il a assez.
12: Il est très beau. L'ombre portée.
13: Les deux,
12: là.
13: Tu vois, on aurait tendance
12: à.
17: C'est vrai que c'est assez proche. Hein.
13: Ah ouais.
17: Ouais.
14: Oui. Ah, oui, ce serait plus celui-là.
12: C'est lequel celui-là?
17: Polovnia.
12: Ok.
17: C'est vrai qu'on est assez proche.
14: Par
17: contre, la différence, non, il y a quand même une différence. Là, on voit qu'il y a une sorte de dentelure.
13: Oui.
17: Qui est là, alors, on n'a pas.
14: Ah,
17: là, la feuille, elle est abîmée, mais c'est pas ça. Oui. Et là, c'est net comme ici.
13: Oui, oui, tout
17: d'accord.
13: à fait.
17: Et le catalpa, ils viennent juste de fleurir. Donc là, on voit que les fleurs, elles viennent juste de tomber. Ouais. Donc je pense que ça correspond bien quand même.

0: que des feuillus.
1: On va le remercier.
0: Et en arrière-plan, par contre, on a que des résineux proches des immeubles.
2: Ouais. C'est vrai, ouais.
0: C'est vraiment flagrant. C'est pas l'un ou l'autre. C'est... Alors, historiquement, c'est que les résineux étaient là avant, parce que les résineux, ils les ont plantés quasiment en même temps que les immeubles, parce que les résineux, ça pousse très vite. Et ça permettait de faire en sorte que les immeubles, quand tout est arrivé en même temps dans le quartier, ouais, qu'il y ait de la verdure très vite et que les immeubles paraissent pas gigantesques. Là, les arbres sont petits ici.
1: Oui. Non, regarde celui-là.
0: Non, mais ouais, ceux qui sont derrière. Là. Mais en fait,
1: mais c'est
0: dans le parc.
1: Les arbres qui sont,
0: dans le parc, ils sont plus petits parce que.
1: Oui. Ça a dû être refait.
0: Bah ouais, vous savez, est-ce qu'il y en a qui se souviennent ce qu'il y avait ici? Là, c'était une école.
2: Alors, ça, déjà, celui qui est juste au-dessus de nous, là, avec ses petites feuilles. Qui veut essayer de. Ah, bah, à moins que quelqu'un sache déjà ce que c'est. Et puis là, c'est sans doute un charme.
0: Ah,
2: un arbre charmant.
0: Ça ne manque pas de charme.
2: Et là, Valérian, là, tu parlais de celui-là. Noir, peut-être certaines, là, vous savez ce que c'est, ça. Avec le feuillage brun bordeaux, là.
3: Un érable.
2: Ouais. J'ai une variété d'érable.
4: Du Japon, peut-être.
2: Ouais. Ouais. Donc, du coup, ouais. C'est vrai que ça fait un super beau feuillage.
5: Je sais pas.
0: J'ai une odeur, je sais pas si c'est ces fleurs-là, mais j'ai une odeur qui est venue me...
2: Si, ça doit être ça, un peu de miel, quoi.
0: Ouais.
2: Ouais.
0: C'est super beau, ça.
2: Ça, oui. C'est très beau, ça, ouais.
0: Là, tu vois, on parlait de dessin, là, ça, c'est noir.
2: Ouais. Ouais, les petits pompons. Ouais, on appelle ça vulgairement le rince-bouteille.
1: Oui, oui, mais il y a un autre nom.
0: C'est quoi, ça?
3: Non, c'est pas celui-là.
2: Les plus grands rouges.
3: C'est les plus grands rouges, oui, le rince-bouteille.
2: Ça, je crois que c'est des cyanoïdes, quelque chose comme ça.
3: Ça, je sais pas.
2: Ça, c'est normalement...
1: Un cerisier. Ah,
0: bah là, on voit une vitesse sur ton...
3: Oui, cerisier, ça.
2: Les cerisiers, on connaît bien avec le tronc aussi.
0: Ouais, tacheté, on dirait un léopard.
3: Le cerisier, il s'appelle le...
2: Ah ouais, parce qu'il y a plusieurs variétés, ouais.
3: Ah oui, ça, c'est alors c'est bien, c'est bien qu'on avait dit pour l'autre.
6: Non, mais ils
4: c'est beau le tronc, il est beau le tronc.
2: Ouais, très beau, ouais. Il aurait fallu venir deux semaines plus tôt pour voir s'il y avait des cerises et comment elles étaient.
3: Et celui-là, là.
2: Ah, le petit, les petites feuilles, là.
3: Ah, le petit, là.
0: Pas même celui d'au-dessus, d'ailleurs, là, c'est un érable.
2: Alors ça,
3: c'est pas un lilas,
4: C'est pas un lilas, ça
0: ah, si,
2: c'est vrai que la feuille est un peu proche du lilas.
0: Il n'y a pas de grappe.
1: Mais les fleurs, c'était fini?
0: Oui, non, mais on pourrait, même si les feuilles, les fleurs, on pourrait voir quand même les griller, les grappes.
3: Mais il n'y a pas.
1: Ah oui, mais déjà longtemps.
0: Moi, chez moi, le lilas, il a encore ses grappes, mais elles sont grillées.
1: Ça dépend des variétés.
0: Là, il n'y a pas. Non, ouais. Ça serait pas un lilas.
1: Non,
0: ouais.
1: Non.
0: C'est vrai que l'écorce aussi, effectivement, fait pas trop lilas.
2: Ouais. Puis là, on a peut-être affaire à un arbuste. Et là, c'est vrai qu'on n'a pas forcément tous les arbustes dans ce répertoire-là. On a surtout les arbres.
0: Ce qui est beau, c'est le...
2: Parce que là, ce qui ressemble le plus...
3: C'est le tilleul à côté?
0: Non, mais l'érable avec les
3: pompons... Non, c'est pas un érable, ça, c'est un platane.
0: Un platane, oui. Avec les pompons. Ouais.
3: Voilà, oui.
0: C'est ça que...
2: Qui donne bien du pollen pour les allergies. Ouais. J'étais
3: pas sûre. Attends, tu vois la différence?
0: Ouais.

0: C'est vrai que l'écorce, elle est quand même belle, cette table.
1: Oui.
0: Les écorces, là aussi, hein, graphiquement, c'est quand même... là, on est vraiment sur du truc un peu militaire.
1: Militaire.
0: Ouais.
1: Ouais. Ah, oui, il n'y a pas de doute, c'est une platane quand on voit cette écorce. Mmh.
2: Personne n'a de boule.
1: C'est sur les bords de la sève,
3: il y a des platanes d'une taille incroyable. Oui. Je pense que c'est dans les plus vieux de Nantes, qui sont sur le bord de Sèvres. Hein. C'est les platanes.
2: À 93%.
1: Eh ben, ah formidable.
4: C'est ça, oui.
2: Parce que c'est vraiment la feuille.
1: Hein. Ouais, ouais.
0: Ah oui.
1: Ah oui. Bah super.
2: C'est quoi? Un abricotier.
1: J'aurais pu faire ma tarte avec les abricots de cet arbre.
4: Mais là, ils sont plutôt desséchés, les abricots.
5: Mais il n'y en a pas encore.
6: Bah... En face de chez moi, il y avait un abricotier, j'ai vu les abricots en hauteur. Mais j'ai l'impression qu'il ne devait y avoir personne, parce que les abricots...
0: Personne n'est accueilli.
6: Non.
1: Ah, bah, c'est dommage. Bah, ça va, le tilleul a l'air d'être bien identifié.
0: Le tilleul, c'est quand il est en fleur qu'on entend.
2: Ouais, ça se voit que c'est un tilleul.
0: Tu vas en dessous un tilleul, là, en floraison, ça fait...
1: Alors, à quoi tu le reconnais, toi, le tilleul?
2: Bah, toutes ces petites graines, là.
1: Ouais.
2: Ces petites boules, là, c'est ça.
0: Ouais, puis, et puis la fameuse feuille qui... Ouais. Ça part dedans, là, comme ça, là. Ça, c'est beau.
2: Ouais, c'est vrai.
0: Nature, là, tu te dis, ouais. Comment elle a évolué jusqu'à faire ça, quoi. Une feuille tige.
1: Et là, ce stade, c'est de la... c'est dur. Ouais.
0: Mais c'est vrai que quand ça renfleure, là, ça, en général, ça bourdonne les tilleuls, t'entends vraiment...
2: Alors, à la country, il y a des tilleuls, là. Ouais. Et à un moment donné, avec une dame, on s'est mis en dessous et on a écouté tous les bourdons.
0: Ouais, c'est ça.
2: Ah, ça faisait bzzz.
0: Ouais, c'est incroyable. Bzzz. Ça sent fort.
4: Oui, ça sent très fort. Et moi, je me rappelle quand j'étais petite, dans l'école où j'étais, il y en avait. Ce qu'on faisait, on se faisait à la courte échelle entre filles. On cueillait les petits. On les ouvrait, on mangeait ce qu'il y avait dedans.
0: Ah ouais?
4: Il
0: n'y
4: a pas grand chose.
6: On mangeait plein de choses.
4: Il faut croire parce qu'on ne nous a jamais rien dit.
1: Ouais. Mais ça avait un goût intéressant.
2: Et c'était bon.
4: Bon, pour ce monsieur, c'est
6: on mangeait plein de choses.
0: C'était un jeu.
4: C'était un jeu, oui. Quand on est gamin, on fait n'importe quoi. Hein. Mais comme les maîtresses ne nous disaient rien, c'est que bon, ça ne devait pas être dangereux.
6: Personne n'était malade?
4: Non.

0: C'est la balade des arpenteurs.
1: Maintenant, on écoute Merci de Stromae. 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

0: C'était Merci de Stromae. Un petit clin d'œil à toi, XM. Petite dédicace pour toi, Franz. Merci pour les montages et le travail que tu as réalisé en peu de temps sur le travail du groupe du Gang des Marcheuses. Merci beaucoup, Franz. À vous qui avez participé.
1: Et merci aussi à toi, Sandrine.
0: Moi, j'ai passé un très bon moment et j'ai pris beaucoup de plaisir. Donc, merci aussi à vous toutes.
2: J'ai interviewé quelques animateurs du Grand B ainsi que le directeur. Je leur ai demandé ce qui les animait en tant qu'acteurs locaux avant d'arriver au Grand B, quels étaient leurs objectifs. C'est parti.
3: Bonjour Lisa.
4: Bonjour.
3: Walter.
5: Bonjour Anne.
6: Bonjour Isabelle.
7: Bonjour.
3: Qu'est-ce qui, avant de venir au Grand B, t'animait? Quelles étaient tes intentions, tes objectifs dans ton travail d'animatrice au Grand B? Peut-être tu t'étais renseignée avant de venir, mais sans prendre en compte les besoins des habitants, le secteur, ce que tu connaissais du Grand B, mais ce qu'il y avait au fond de toi, en fait, qui t'animait en tant qu'animatrice?
6: J'étais pas animatrice avant. J'ai juste fait un service civique au Breil en 2019-2020. C'est une asso qui fait de la veille sociale. Elle a un café associatif. Elle avait une sorte de sous-sol aménagé pour de la distribution de vêtements gratuite. Enfin, c'était du troc de vêtements plutôt. Donc les gens venaient avec un vêtement et repartaient avec un autre truc, quoi. Et on faisait aussi de la distribution alimentaire et plein de choses différentes. Mais en fait, moi, j'ai rencontré Anderson par le biais d'une association qui s'appelle Un par un quelque chose. Et en gros, c'est une asso qui met en relation des gens qui cherchent un travail et des professionnels. Et donc, moi, ça m'intéressait de bosser dans l'économie sociale et solidaire. Et donc, j'ai eu un rendez-vous avec Anderson, qui est l'ancien directeur. J'ai fait un stage. Quand il y a un poste qui s'est libéré, il m'a proposé de prendre le poste. Comme j'étais pas animatrice, je savais pas exactement... Enfin, j'avais fait un stage de 2 semaines, mais c'est pas du tout suffisant pour se rendre compte vraiment de ce que c'était, les tenants et les aboutissants, tout le travail, etc., de l'animation. Donc, en fait, je suis un peu arrivée ultra ouverte, sans vraiment me dire je ferais ça, ou je ferais pas ça. On avait discuté avec Anderson de mettre en place un peu des choses culturelles. Finalement, ça s'est pas trop fait parce qu'il est parti. Enfin, j'avais pas forcément de trucs définis en tête, en fait. J'avais envie d'essayer. Comme j'avais beaucoup aimé mon service civique, je me suis dit que j'allais tenter.
8: Bah, j'aime bien ce que je fais. Je pense que j'ai un peu plus trouvé ma place.
6: Finalement, je fais un peu quand même ce qu'on avait vu à Anderson, parce que c'est moi qui fais les ateliers d'anglais, donc lui, il avait beaucoup parlé de langue, etc. Alors moi, je suis plutôt sur l'enfance et l'accompagnement à la scolarité. Donc on a le club junior le mercredi, je le fais avec Émilie. Il y a les ateliers d'anglais aussi, donc le lundi soir. On fait les débatteurs aussi de temps en temps. On a fait un cycle débatteur à la Sensive sur le temps du midi. C'est les enfants qui vont pouvoir aborder le sujet de débat avec des outils qui sont adaptés à leur âge. Parce qu'on a suivi une sensibilisation avec Émilie. Et c'est pour leur faire découvrir le débat. On a fait ça le mardi, là, pendant un temps. J'aimerais bien que l'accompagnement à la scolarité s'étoffe un peu plus.
9: Alors moi, ce qui m'animait vraiment en tant que directeur, c'était de pouvoir être un outil, mais dans le bon sens du terme, comme la structure en est un, et les animateurs aussi, au service du public. Donc c'est aussi, nous, notre objectif, c'est d'accueillir les gens, de voir leurs envies et avec leurs envies comment on arrive à leur montrer aussi autre chose. Et puis alors donc ça c'est leur montrer, parce que je sais qu'il y a des gens qui ne sortent jamais du quartier. Donc ça c'est notre objectif aussi, c'est de les faire sortir. Et c'est aussi ce qu'on pourrait appeler les gros mots, l'inclusion, c'est faire venir aussi des gens ici. Parce que Bellevue, ça a une image. Si on va sur Google, on va trouver tout plein de choses qui sont négatives. Alors que Bellevue, pour moi, je le vis comme un village, avec des formes de solidarité, de l'entraide, et on rencontre beaucoup plus de gens qui sont dans cette envie de donner que de prendre et d'être malfaisant, quoi. Ça, vous parliez dans votre introduction de nos envies à nous. Elles passent un peu au second plan. On est le service public. Moi, je viens de l'éducation populaire. Je suis fonctionnaire que depuis 2010. Donc, j'étais dans l'animation, j'étais en MJC. Voilà, j'ai travaillé pendant 13 ans à la ville de Saint-Herblain à toute la mise en place de la démocratie participative, comment on fait du dialogue avec les gens. Voilà, et que le premier niveau du dialogue, c'est l'information. Voilà, souvent, j'étais confronté à « Ah, vous faites une concertation ?» Non, je ne suis pas un concertateur. Je fais du dialogue citoyen et qu'à des moments, il ne faut pas berner les gens. Il y a des impératifs. Une ville, c'est comme un ménage. Voyez, vous, si demain, vous décidez d'acheter un très beau canapé en cuir, ce n'est pas la même année que vous allez acheter la très belle voiture. Donc une ville, c'est pareil, ça s'appelle des PPI, des programmes pluriannuels d'investissement, et donc on avance comme ça, et la vision pour un ménage, peut-être à 10 ans, pour une ville, c'est à 50 ans. 100 ans, on pourrait même imaginer ça, c'est comment on construit la ville de demain avec ses habitants, comment on les implique. Donc quand je suis arrivé ici, donc il y a à peine 3 ans, je connaissais très bien le quartier puisque j'ai grandi dans ce quartier, donc j'ai une certaine affection, même si j'habite plus la commune. J'aime les gens qui sont ici, mais dans le sens noble du terme. Hein, c'est pas de la pitié, c'est pas de la victimisation, c'est que je trouve que voilà, c'est aussi l'opportunité de pouvoir mettre une petite pierre à l'édifice, de se dire voilà, on a contribué à un monde meilleur, et souvent ça fait marrer les gens. Je dis, on n'a pas de levier sur le monde qui nous entoure, on entend plein de choses avec les autres pays, hein, on a l'impression même que ça s'accélère, mais nous on a un petit centimètre carré de terre, et c'est comment on fait sur ce petit centimètre carré de terre qu'on arrive à bien vivre ensemble, et qu'on arrive, on essaye d'emmener les gens au théâtre, ce qui est pas facile ici, les emmener à l'opéra, dans des musées, donc voilà, et voyez bien qu'on a aussi tout ce côté financier. Si on propose à quelqu'un d'aller au musée pour 10 euros, il va peut-être garder ses 10 euros pour plutôt aller au Puy du Fou. Et donc là, tout est l'enjeu de notre travail, et ben d'essayer à ce qu'ils dépensent leurs petits 10 euros pour aller au musée. Vous voyez ce que je veux dire? Même si ça n'empêche pas qu'on les emmènera plus du fou, mais voilà. Alors je suis arrivé au Grand B, parce que c'était le Grand B a une spécificité, c'est qu'il y a 4 centres socioculturels à Saint-Herblain, il y en a 3 qui sont associatifs, et celui-ci est complètement municipal. Donc l'objectif aussi, c'est demain, qu'on retrouve aussi un format associatif, donc on y travaille, on a trouvé des solutions, parce que moi je me disais aussi, c'était une grande découverte, moi quand j'ai fait ce métier-là, c'était dans le milieu associatif, donc beaucoup plus simple. Là, on est à un centre socioculturel municipal, donc je me disais, mais comment je peux avoir des bénévoles? Et bien j'étais très surpris, l'administration a prévu ça s'appelle le COSP, le collaborateur occasionnel du service public. Donc aujourd'hui, les gens qui viennent nous aider sont comme dans une association, s'ils se blessent ou s'ils blessent quelqu'un, on les assure. Je dirais, à part la lenteur de certaines choses, qui est liée à l'administration, puisque comme on gère de l'argent public, c'est compliqué, c'est translucide pour les gens. Moi, je suis sur ma 3e année, là. J'ai quand même vu des formes d'amélioration, des gens qui s'approprient les lieux. Je travaille aussi sur le fait que nous, en tant qu'agents, on est un détail, comme je vous parlais, d'outils, mais dans le bon sens du terme, et que moi, mon objectif à vraiment court terme, c'est que la structure fonctionne 6 jours et demi sur 7 avec ou sans les agents de la ville. Donc ça participe aussi au pas, comme je vous disais, sur le redevenir associatif. Et on y arrive. Il y a des choses qui se sont faites. Pas ces vacances de fin d'année, mais celles d'avant, où c'était un petit peu compliqué. Donc tous les agents ont été en vacances, mais la structure a fonctionné quasiment tous les jours. Il y a eu des réveillons. Le 24 décembre, il y a eu une distribution alimentaire. Enfin voilà, donc c'est ça. Moi, je suis content quand c'est comme ça aussi. Parce que les gens, il faut qu'ils sachent prix les choses. Ils viennent pas nous voir en disant qu'est-ce que vous proposez. Ils viennent nous voir et on leur dit qu'est-ce qu'on peut faire ensemble et comment on peut vous aider à réaliser ça. C'est un peu le prolongement, moi je le vois comme ça, un peu le prolongement de leur salon. C'est un peu le prolongement de cet endroit où peut-être des fois c'est compliqué d'inviter des gens chez soi. Ici c'est possible. On a un petit truc, le lundi qui s'appelle le petit blabla, c'est des gens qui se réunissent. Ça pourrait se faire dans un salon. Vous direz, quelqu'un qui viendrait dirait qu'est-ce que c'est que ce truc. Ça contribue au lien social. On a tous les mercredis matins une association qui fait des petits déjeuners et qui fédère. Et on voit bien qu'il y a des gens qu'on ne connaissait pas qui viennent. Tout ça, ça s'alimente. Mais c'est long. C'est pas un sprint, c'est une course de fond.
1: Avant d'arriver au Grand B, j'avais jamais travaillé avec des adultes. J'avais travaillé que avec des jeunes. J'avais ce souhait-là d'élargir le public avec lequel j'ai travaillé. Et moi, j'avais envie d'être un soutien pour les initiatives des habitants. D'être là pour que les gens qui ont envie de monter des projets, mais qui ne savent pas forcément le faire, moi, en tant qu'animatrice, d'être le soutien technique pour que leur projet puisse voir le jour. Pour moi, le but d'un centre socioculturel, c'est pour ça que je suis venue travailler ici, c'est d'être vecteur d'émancipation pour les gens, qu'ils puissent trouver un lieu où leur parole elle va être entendue, écoutée et où on va pouvoir les aider à réaliser leur projet. De savoir que je vais être utile à un quartier où les gens, ils n'ont pas forcément l'accès à la culture, même à la citoyenneté ici. Ils votent peu. Il y en a plein d'ailleurs qui n'ont pas le droit de vote. Et en fait, de faire entendre la voix des gens qui n'ont pas forcément voix au chapitre. Et je suis arrivée avec des envies un peu naïves. En réalité, il n'y a personne qui pousse la porte en disant « Bonjour, j'ai un projet, est-ce que quelqu'un peut m'aider à le mettre en place ?» Et même quand on demande aux gens, quand on fait un peu le travail d'aller vers eux et de leur demander ce qu'ils ont envie, finalement, pour beaucoup, c'est difficile d'avoir des envies qui soient ambitieuses. Et puis, il y a plein de gens, je le vois aussi parce que je participe à plusieurs distributions alimentaires ici avec des associations, il y a plein de gens qui sont dans la précarité. En fait, quand on réfléchit à ce qu'on va manger le soir, on n'est pas dans la construction de projets collectifs. Donc, finalement, aujourd'hui, je suis plutôt dans des propositions d'animation, d'accès aux loisirs et à la culture. Mais les gens sont assez consommateurs de ce que le centre socioculturel peut proposer et assez peu acteurs. Donc ça, c'était quand même une désillusion au fur et à mesure de me dire, finalement, je vais pas être tant que ça catalyseur de projet. Enfin, on est toujours dans la construction d'un projet social avec l'équipe et avec les habitants, mais il y a pas tant que ça de personnes qui ont répondu présent. Donc il y a beaucoup de gens qui ont répondu aux enquêtes, qui ont donné leur avis, mais après, qui ont envie d'être vraiment dans la construction et dans l'engagement, ça, il y en a vraiment peu. Donc c'est vrai que des fois, c'est un peu démotivant. Pour le moment, on n'a pas l'agrément du projet social. Enfin, je sais pas trop encore comment ça va évoluer. En plus, y a eu une nouvelle équipe municipale et nous, on est un centre socioculturel municipal. Donc il y a aussi tout le volet politique. Qu'est-ce que les élus vont avoir envie pour le Grand B? Et donc voilà, pour moi, je suis dans un grand moment d'incertitude quant à l'avenir de la structure. Quels sont les projets qui vont avoir lieu? Quelles directives vont être données pour les prochaines années? Là, c'est un petit peu le flou pour le moment. Il y a une réorganisation des services municipaux qui va avoir lieu. Et donc nous, on va changer de direction à l'intérieur des services de la mairie. Donc notre hiérarchie va changer. Enfin, à partir du mois de septembre, il va y avoir beaucoup de changements pour le moment. En fait, on verra aussi en septembre comment le projet va évoluer.
3: D'accord.
1: Et ça, normalement, ça devrait se retraduire sur le terrain, sur les projets qu'on va mener avec les habitants, ce qu'on va pouvoir proposer.
2: C'était l'interview du directeur et de quelques animateurs du Grand B.
0: J'ai accompagné Sylvie, qui a posé des questions à une dame du quartier qui promenait son chien devant le centre du Grand B. Et après, on ne pouvait plus l'arrêter. On écoute.

0: Bonjour madame.
1: Bonjour madame.
0: Vous appelez comment ?
1: Je m'appelle madame Hénizan.
0: Non mais juste vous.
1: Yveline.
0: Yveline. Vous sortez souvent le chien tous les jours ?
1: Ah oui, une fois le matin, une fois l'après-midi.
0: Voilà. Et vous connaissez bien le quartier ?
1: Ah oui.
0: Ça fait longtemps ?
1: Ah oui, oui, oui. Ben moi j'habite côté Nantes. Hein.
0: Oui.
1: Ici c'est Saint-Herblain.
0: Oui, Saint-Herblain. Oui. Ça va, il n'y a pas trop de bazar
1: Non, ça va. Oui. Ça va.
0: Trop de bruit.
1: Ça va. Et ben où je suis, ça va.
0: Oui, c'est calme. Ça fait combien d'années que vous habitez ici ?
1: Ben, moi, mes parents, je suis née à Nantes.
0: Oui. Oui.
1: Et puis, mes beaux-parents habitaient à Saint-Yves.
0: Ah oui.
1: Donc, après, après, on est revenu dans la maison à mes beaux-parents. Donc, j'habite à Saint-Yves, là, à côté Nantes.
2: Merci Yveline, on vous souhaite une bonne journée et on
1: Merci.
2: Vous dit à bientôt dans le quartier.
1: C'était, Merci à vous aussi.
2: C'était Agréable. Sandrine et Sylvie en direct du Grand B pour la radio Jet FM. Bonne journée, au
1: bonne
2: revoir.
1: Journée.

0: Muito bom. Ça va toi?
1: Bah ouais, qu'est-ce que vous faites là?
2: Eh ben écoute, tu tombes bien.
1: Vous faites parler les gens. Ah bah moi, j'espère que t'as assez de batterie, hein, parce que tu sais que moi, je suis un bavard. Tu veux que je te fasse des bruits bizarres?
0: Ouais.
1: Tu veux que je te montre un truc incroyable? Regarde, je vais te montrer du bruitage. Regarde, je te fais un bruit. Toi, tu vas l'entendre. Un bruit de battement de cœur. Concentre-toi.
0: On connaît ce truc. Les
1: gens. Voilà, fais pas la grimace au vieux singe. Voilà. Non, vous faites quoi, c'est avec GTFM?
0: Oui, c'est avec GTFM.
1: Et vous faites quoi exactement?
0: On s'entraîne.
1: À collecter des bruits, des paroles.
0: Oui, avec les gens, tout ça. Les oiseaux, on a fait du bruit par terre.
1: Ah, sur le
0: avec
1: sable,
0: les pieds.
1: Ce
0: genre de ouais.
1: Ouais, voilà. C'est des bons bruitages.
3: Ouais. Fais des
1: essais.
0: Voilà.
1: Et après, vous allez en faire quoi? C'est pour tester le matériel? C'est pour essayer d'apprendre à faire.
0: Ouais. On va écouter après. Ça fait longtemps que vous travaillez ici au centre?
3: Moi, ça fait longtemps. Oui, ça fait longtemps que je travaille dans les CSC, sauf qu'au Grand B, j'ai été affectée ici l'année passée, mais j'ai commencé que cette année, suite à un arrêt maladie. Donc voilà.
4: Et moi, ça fait plus de 3 ans que je travaille au CSC Grand B, comme chargée d'accueil. Oui.
0: C'est mieux travailler ici au Grand B ou au Soleil-Levant?
3: Les deux. Je dis que chaque centre a ses particularités, donc du coup, je dirais les deux. Mais pour l'instant, je suis au Grand B et je trouve que c'est bien.
0: Parce que là, le soleil levant, il est en travaux, là.
3: Oui, justement, en fait, ça va, c'est en train d'être rénové et tout, et puis ça sera top aussi pour les usagers du centre. Mais là, je suis au Grand B, donc voilà.

0: Ben, du coup, je vous inviterai à aller pour l'inauguration du centre, du bien nouveau bien. Centre.
1: Très bien, merci.
0: Au plaisir. À bientôt.
2: Merci.
1: Au revoir.
2: C'était Sylvie et Sandrine pour
1: JetFM.
3: C'était la balade sonore de Sylvie près du Grand B.
4: Merci de nous avoir écoutés. On espère que vous avez passé un bon moment.
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1: On vous laisse une super blague.
8: Bonjour.
9: Bonjour madame.
8: La blague des trois nains.
9: Ah ! Alors c'est trois nains qui vont à la mine. Le premier, il a une pioche. Le deuxième, je sais même plus ce qu'il a. Et le troisième, qu'est-ce qu'il prend ? C'est l'histoire de trois nains qui vont à la mine. Le premier, il a une pioche. Le deuxième, je sais plus quoi. Et le troisième, qu'est-ce qu'il prend ? C'est trois nains. Ils vont à la mine. Le premier, il prend une pioche. Le deuxième, il prend je sais plus quoi. Et le troisième, qu'est-ce qu'il prend ?
8: Rien.
9: C'est trois nains. Ils vont à la mine. Alors, il prend quoi, le troisième ?
8: La tête.
9: Oui ! Ouais !
10: Elle est nulle, cette blague.
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2: 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How about, I don't know, the Beatles? How about fucking Beethoven? Track one, side one of the Fifth Symphony. How can someone who has no interest in music own a record store?
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pour cette 58e émission, j'ai sélectionné des morceaux dont les titres contiennent tous le mot « avec ».

0: merci à Erwan Salmon pour le générique
1: et à Frédéric Brédert pour les fleurs. Belle soirée à vous.

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1: On est à la plage de Très-Gouarem. C'est en Bretagne, dans le Finistère, dans le Cap Sizun exactement. La ville principale, c'est Audierne. Après, c'est ce qui est bien à côté. On est à 40 minutes de Quimper. Pas très loin de Pont-l'Abbé, le sud-sud, en fait. Quoi.
2: Voilà, et Plogoff. Après, on arrive à... après Plogoff, c'est la pointe du
1: Raz. Je m'appelle Éric Oulu, je suis facteur d'instruments traditionnels. Et puis là, je suis avec ma fiancée.
2: Je m'appelle Sandrine. Je navigue entre le Finistère et la Haute-Savoie.
1: On aime bien cette plage-là parce qu'il y a des belles lumières. C'est souvent très calme et puis c'est toujours changeant au niveau du temps, du paysage.
2: Avec très souvent des rouleaux, donc les surfeurs qui viennent. Des fois, si on a de la chance, des phoques.
1: Par moments, on voit l'île de Sein qui est légèrement au-dessus de l'eau. Là, c'est très joli.
3: Ce territoire-là, il est aussi connu pour une lutte contre une centrale nucléaire.
1: Oui, c'était, j'étais tout petit à l'époque. Je devais peut-être avoir 12-14 ans. Quoi, voilà. C'était un combat qui a débuté à Plogoff parce qu'ils voulaient implanter une centrale nucléaire. Ils allaient raboter la moitié de la falaise. Un coin sublime, c'est Fountain Knot. Donc il y a eu carrément un combat. Hein. Et puis à la fin, bon, c'est à l'époque où François Mitterrand se présentait et il avait dit « Plogoff ne fait pas partie de mon programme hein ». Donc bah, il a été un peu élu grâce à ça. Et voilà, depuis, le combat continue parce qu'à Tréguennec, non loin de là, ils ont trouvé du lithium et ils pensent peut-être ouvrir
2: une carrière, une mine. Ouais.
1: Et ça va refriter pareil, mais pire.
3: Bon, bah, merci beaucoup. Ça fait combien de temps, si c'est pas indiscret, que vous êtes amoureuse et amoureux ?
2: Depuis le mois d'août, voilà.
1: C'est tout jeune.
2: C'est tout jeune et très intense.
1: C'est la plus belle rencontre. Alors, on est vieux maintenant, donc on sait de quoi on parle.
2: Voilà.
1: Non, mais c'est une très belle chance qu'on a et on avait envie de la saisir. Et puis voilà. Certains appellent ça de l'amour, mais on n'y est plus, c'est hors du temps. Là.
3: Vous vous êtes rencontrés comment ?
2: Ici.
1: Ici, ouais.
2: Ici,
1: ouais.
2: En écoutant de la musique, et puis voilà.
1: Voilà, c'est notre plage.
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20: En fait, c'est ça que j'ai réalisé au moment de ma rupture. C'est que j'étais en mode, mais en fait, j'ai l'impression que je suis la seule à vivre ça. Une douleur aussi forte, un truc aussi genre déchirant et tout de toute ma vie. Et en fait, je marchais dans la rue et je me disais, mais en fait, là, genre, les trois quarts des gens que je vois en marchant dans la rue, ils ont vécu ça aussi. En fait, c'est une expérience que tout le monde vit presque. Je me dis, mais comment ça se fait que les gens, ils sont debout et qu'ils marchent et qu'on ne voit pas sur leur visage que, genre, ils sont déchirés en mille morceaux, tu vois, ou qu'ils ont été déchirés en mille morceaux à un moment. Et du coup, genre, j'ai pas encore la réponse de... J'ai pas encore la réponse. Je sais pas comment ils font, les gens.
21: Fais voir les mouchoirs.
20: Je pensais que je l'aurais si longtemps après, mais je l'ai pas.
21: Je comprends tellement ce qu'elle ressent.
22: Ouais, pareil.
20: Moi, je crois grave aux promesses, mais c'est bête, hein. Parce qu'en fait, les gens, ils mentent pas. Ils croient au truc quand ils le disent au moment même. Mais tu vois, les trucs en mode on va passer toute la vie ensemble, et genre, même on va avoir des enfants ensemble, et on va être genre des petits vieux, et on va genre juste être. Le moment où on va être triste, et que genre, il y en aura peut-être un qui va mourir avant l'autre, bah je sais pas, genre, moi j'y croyais quoi. Et du coup, je voulais pas lâcher puisque je croyais à tout ça. Je pense. Puisque j'étais amoureuse. Enfin, au-delà d'être amoureuse, genre, je l'aimais. Enfin, je sais pas. Genre, c'était ma personne préférée au monde quoi.
21: Désolée, mais là, je peux pas.
6: Ta, pourquoi tu coupes, là ?
21: Désolée, il est super, le documentaire, mais là, c'est trop ma vie en ce moment.
6: Ah bon, mince, mais je savais pas.
13: Bah, moi non plus, je savais pas.
21: Bah, j'en ai parlé à personne, en vrai.
13: Oh. Bon, ah mais ça va si mal que ça ?
6: C'est depuis quand ?
21: Tu veux savoir précisément ?
6: Bah oui, je veux bien, oui.
21: 24 heures et 17 minutes.
13: Ah ouais, ça va si mal que ça, ouais.
6: Tu vas en parler ?
21: Pas sûr, là, je suis vraiment pas cap.
13: Bon, allez, on pense à autre chose, là ? On fait un truc ?
21: Ouais.
13: Allez, on danse ? Allez, je mets un truc.
21: Wouh ! Oui ! Allez, on sort de la torpeur, là.
13: Mais oui.
21: Allez, on pousse les chaises. Hein.
13: Allez, tu viens, là ?
21: Allez, on y va. Est-ce que tu acceptes ce slow ?
6: T'es sûre du titre, là ?
21: Ah ben voilà, c'est malin.
13: Peut-être on coupe, là. Ouais, allez. Oh. Bon, désolé, je pensais pas à mal. Elle est belle, cette musique. De toute façon, on peut plus rien mettre comme chanson.
6: Non mais si, mais pas des histoires d'amour tristes. Mais en même temps, il a raison. Toutes les chansons d'amour reposent sur des histoires d'amour tristes, je trouve.
13: Pas faux.
21: Ouais, peut-être.
13: Bon, bah alors, je sais pas, dans ce cas-là, parlons des castors, tiens, par exemple.
21: Des castors ?
13: Ouais, bah c'est moins risqué.
6: Ah bah d'ailleurs, tiens, l'autre jour, je me suis retrouvée en Ardèche, dans un spot super, et vous allez pas deviner ce qui s'est passé.
21: Mais les castors, eux, ils sont fidèles.
13: Hein ? Mais quoi ?
6: T'as encore fait exprès de choisir cet animal,
13: mais
6: toi ?
13: Mais pas du tout, mais pas du tout.
6: Mais t'as pas capté. Bah, Antoine, là, son ex, le ouais. Castor, là.
13: Ah,
6: le castor, Antoine.
13: Ah, ouais,
6: les castors, ils changent jamais de partenaire pendant toute leur vie.
13: Ah, mais oui, je savais pas ça, moi.
6: Bah oui, mais
13: enfin, bon, là, ça devient compliqué de discuter, là, du coup, là.
6: Allez, changeons de sujet. Façon l'amour, façon castor, c'est pas si génial, hein, en vrai.
13: Ouais, on va pas faire l'autruche non plus.
6: Ah, bah tiens, l'autruche. Oui, très bien. Cet animal, c'est super.
13: Ah, bah non. Ah ben non, justement, on va pas faire ça. On va pas se mettre la tête dans la terre en attendant que ça passe. Moi, je suis pour regarder les choses en face et crever l'abcès au besoin. Faut dire les choses, faut dire les choses.
21: Non mais c'est vrai, t'as raison. Je suis nulle de me laisser aller dans cet état. En plus, l'histoire d'amour, ça a toujours été un enjeu terrible pour moi. Et pas que les miennes. Quand j'étais au collège et que Justin et Britney se sont séparés, franchement, ça m'a détruite.
6: Ah mais oui, grave. C'était un couple iconique en même temps, hein.
13: Je connais pas, moi. C'est connu, ça.
6: Ah bah oui, de ouf. Tu connais pas, ça?
13: Bah, je sais pas.
6: Alors non, du coup, pas du tout.
13: Bah, pas du tout, non.
6: Ah ouais, bah c'est super connu, pourtant. Hein. Peut-être une histoire d'âge.
18: Ah, dis pas ça. Mm-hmm.
21: Non, mais tu sais que ce loser de Justin, il a fait cette chanson juste après sa rupture avec Britney. Pour faire banave. Britney m'a trompé, ouin ouin, je suis si malheureux. Alors qu'en vrai, c'est lui, il faisait que la faire souffrir. Il l'a même laissée comme une grosse merde quand elle a dû avorter. Lui, tu savais pas ça ?
13: Bah non, pas du tout, non.
21: Pff, j'ai lu ça dans son autobiographie. Lui, il faisait que le beau gosse pendant qu'elle était enfermée dans une chambre d'hôtel et que tout le monde la faisait passer pour une grosse salope. La pauvre, franchement, ça faisait les choux gras à l'époque.
6: Bon, bah ça a l'air de te changer les idées quand même de causer Britney, hein.
21: Un peu, ouais.
6: C'est vrai que de parler du malheur des autres, des fois, ça rassure, je trouve.
13: Alors, moi, je lis ça en ce moment, ça fait écho Sophie d'Ivry, et ça s'appelle Fantastique Histoire d'Amour.
6: Bon, bah très bien, on reste dans le sujet,
13: voilà.
6: Comme ça.
13: Et bah tiens, toi, ça va te parler, hein. Ils sont en train de discuter pendant qu'ils jouent aux échecs. Bon, alors, qui fait Henri ? J'ai besoin de quelqu'un, là.
6: Moi, je fais bien.
13: Ok, et bah tu fais Henri et moi, je fais Bastien. Henri prit le temps de pousser sa tour.
6: D'après mon expérience, même si ça peut paraître égoïste, je pense qu'on ne tombe amoureux que des gens qui vont satisfaire nos besoins. Et d'ailleurs, c'est cet accordement qu'on trouve magique.
13: J'essayais de comprendre, mais ça m'était difficile. Parce que j'avais un cavalier en mauvaise posture, et parce que tout de même, l'amour, ce n'est pas se servir de l'autre pour se satisfaire. C'était plus altruiste que ça.
6: Mais tu vois, il ne s'agit pas de se servir de l'autre comme d'un esclave. Je dis qu'on aime naturellement les gens qui vont satisfaire nos besoins. Même les besoins inconscients, d'ailleurs.
13: Alors, bah, Isabelle, je ne me servais pas d'elle pour satisfaire quoi que ce soit. Je l'aimais comme elle était. Je l'aimais comme un fou, même. Je fixais mon fou sur l'échiquier. Henri, évidemment, l'attaqua comme il avait décidé de m'attaquer ce jour-là.
6: Bah, si tu avais eu un ego moins romantique, il ne l'aurait pas aimé comme un fou.
18: Bon. Bah on aime se raconter des histoires, toujours façon exclusive, hétéro, castor. En tout cas, je suis fière de nous. Hein. Là, on affronte, on est en plein dans le sujet. Ouais, tiens, bon.
13: On est bien là.
18: Pour fêter ça, j'ai une petite chanson de Robbie.
13: Ah, mais oui, une chanson de Robbie.
21: Oh. Non, mais en fait, je suis pas tant remise quand même.
18: C'est trop ? Ok, c'est trop. Ok, on arrête. J'arrête.

0: On s'est pas dit qu'on arrêtait avec les chansons d'amour tristes. Qui c'est qui a mis ça?
1: Ah bah promis, c'est pas moi cette fois.
0: Oh, c'est la sonnerie de mon téléphone.
2: Je pense que j'ai toujours un peu un crush sur quelqu'un.
3: J'ai envie de tomber amoureux, ça c'est sûr.
2: J'avoue, j'ai vite tendance à m'emballer.
4: Directement, ça a été comme si je rencontrais une partie de moi.
5: C'était un peu le mec parfait.
6: On était un peu le couple qui symbolise l'amour cinéma un petit peu.
5: Toutes mes potes l'adoraient.
7: Ces espèces d'états de passion hyper fortes qui conduisent à des choses magnifiques.
6: Tu ressens un truc au niveau des jambes, t'es prêt à courir, t'es prêt à te battre.
4: Vraiment, je me sentais mon cœur battre littéralement pour lui.
6: Tu regardes fixement un point et t'as du mal à capter ce qui se passe autour de toi, t'as du...
7: Comme avec la drogue, quand t'es addict, il y a juste des moments où tu te dis ben, « je sais que je vais faire de la merde, mais en fait là j'ai besoin ».
3: Stalker à fond sur Instagram, voir quand est-ce que la personne s'est connectée dernièrement sur WhatsApp.
2: Je vais construire mon emploi du temps en fonction de la personne. Je vais annuler des trucs avec d'autres gens, même des trucs importants, etc. Parce que je peux voir la personne.
3: J'ai pu être en relation avec des types qui me semblaient intéressants, qui étaient ultra distants, qui n'envoyaient pas de messages, qui me faisaient poireauter 30 minutes en bas de chez eux parce qu'ils n'étaient pas sur leur téléphone pour m'envoyer leur digicode. Donc j'attendais sous la pluie et tout.
5: Je l'assumais pas du tout. J'en parlais très peu, j'en parlais pas. Je faisais comme si ça n'existait pas parce que j'avais honte.
8: Mais c'est dans les rapports sexuels aussi, des fois, où en fait, je laissais le gars faire ce qu'il voulait parce que je me suis dit, bah, au moins, il va rester, quoi.
9: Il y a des fois où on se voyait et moi, j'espérais et elle me faisait espérer et au final, il se passait rien.
5: Et en fait, j'ai toujours tout accepté sans en parler parce que je me disais que c'était mon premier amour et que bah, ça allait durer pour toujours et que de toute façon, il fallait souffrir.
4: C'est mécanique, c'est un automatisme.
5: Il me faisait sentir comme si j'étais genre une exception. Les temps où c'était bien. Et merde, les temps où c'était pas bien.
10: Personne est fasciné par moi et puis d'un coup disparaît et puis réapparaît. Et du coup ça crée une espèce de... Bah ouais, d'addiction quoi.
7: Colle ultra poisseuse, tu sais, le genre de truc où...
5: Et puis en fait quand c'était bien, c'était tellement bien que du coup ça a effacé toute la violence et tous les trucs qui étaient... moins bien, tu vois.
7: Tu touches à peine un tout petit peu et en fait, tu peux tirer, ça reste.
9: Ouais, il y avait des fois où elle me laissait l'embrasser et d'autres fois non. Et du coup, c'était est-ce que la prochaine fois, tu vois, je pourrais l'embrasser ou est-ce que ça se fera pas?
4: Du début jusqu'à la fin, quand on se fréquentait, donc pendant 6 années, ça a été suis-moi, je te suis, suis-moi, je te fuis, quoi.
9: J'avais besoin du peu d'attention qu'elle m'accordait et des promesses qu'elle me faisait.
4: C'était jamais stable. C'était constamment, ouais, c'était ça, c'était constamment instable et c'est ce qui procure aussi de l'adrénaline et de la passion, je pense, parce que du coup. Ça crée le manque.
9: Bah oui, parce que forcément, quand t'as un petit peu, t'as envie d'avoir davantage et t'espères qu'il y aura davantage, surtout quand elle le laisse miroiter.
10: En tout cas, ça me rend vraiment zinzin, parce qu'il y a, un manque de clarté.
9: Et du coup, il y avait cette attente et ouais, je pense que dans cette attente-là, il y a le circuit de la récompense qui se met en marche et que bah à un moment donné, t'as cette histoire d'anticipation du plaisir et vu que tu l'anticipes et qu'il arrive pas, bah, tu dis peut-être la prochaine fois et t'anticipes et de fil en aiguille, ouais, tu t'accroches à la personne alors qu'au final...
5: Ouais, je pense que quand j'étais avec lui, ouais, j'étais addict.
2: Du coup, quand ces relations se terminent, t'as l'impression que c'est ta vie qui se termine aussi.
11: J'ai une sensation dans le ventre de quelque chose qui tombe.
5: Moi, j'avais ce truc de, bah, en fait, c'est pas grave, les hommes sont comme ça, et puis je l'aime, et c'est mon premier amour, et il m'aime aussi. Je pense qu'il y avait un gros manque de confiance en moi qui partait de là, de me dire, bah, j'ai trouvé quelqu'un qui m'aime, il est pas si mal. Donc finalement, bah, je sais pas s'il y a d'autres gens qui m'aimeront. Enfin, c'est horrible, mais quand on est jeune, on a un peu ce truc de, bah.
11: Puisque j'avais conscientisé le fait que si j'étais pas tout ce que les autres voulaient, personne voudrait de moi.

0: Juliette, elle s'appelle ma grand-mère. Elle est née à Valenciennes en 1936. Et depuis que mon grand-père Pierre, adoré de tous dans la famille, est décédé, Colette parle. Ça a un nom, ça. C'est le printemps des veuves. Julia Burtin-Zortea le définit comme ça, dans Panthère Première.
1: Saison non systématique située entre l'hiver, la vie conjugale, et l'hiver, la mort. Caractérisée par la possibilité de signer un chèque, d'aller voir la mer ou de rire entre amis. Synonyme, émancipation brève, intense, ambiguë, verso d'une vie.
0: Colette dit qu'elle n'a jamais eu d'ambition. Elle a tantôt été secrétaire de direction, tantôt secrétaire juridique. Elle était forte en droit, elle aimait ça. Mais son seul désir, plus jeune, c'était de trouver un mari. Et à chaque fois, elle sait pas trop pourquoi ça foirait. Pourtant, ses amies, elles ont trouvé des maris. Il a fallu attendre longtemps pour que Colette rencontre le sien, Pierre, un divorcé. Il s'était marié avant de partir en Algérie. Sa première compagne avait eu un enfant, mais pas de lui. Elle avait demandé le divorce. Il n'a pas désavoué la paternité. Imbroglio. À son retour, Pierre enchaîne les concours. Il sera bientôt chirurgien militaire. Colette le rencontre au détour d'une soirée. Bientôt, elle cessera de travailler. Enfin, hors de la maison. 50 ans de vie commune. Et voilà comment elle me décrit, cet été, leur histoire.

0: me parler.
1: Oui, je te parle. On a eu une drôle de relation entre Pierre et moi. Lui était plus amoureux de, parce qu'il m'avait raconté que quand je l'avais connu, j'avais été en Angleterre là pendant 2 mois, essayer d'apprendre l'anglais, et ça il ne savait pas. Et il tournait autour dans le quartier de Lille où j'habitais, et en se disant qu'il pourrait peut-être tomber sur moi. Et j'étais pas là. J'avais du plaisir à le voir, mais voilà, c'était pas la. Et j'étais très contente de le voir, parce que j'étais très isolée, je m'entendais bien avec lui, il était drôle. On sortait ensemble, on se faisait un resto et tout ça. C'était très agréable. Alors, il voulait pas s'engager, et on vivait au jour le jour. Et moi-même, j'étais très bien avec lui, je l'aimais bien, mais ça n'a jamais été la grande passion. On ne s'est jamais. Enfin, c'est intime ce que je te dis. Jamais. Moi, je lui ai reproché ça jusqu'au bout, mais j'étais pareil. On ne s'est jamais dit qu'on s'aimait. Mais du coup, moi, je ne disais rien non plus. Et on vivait à Paris. Lui, il se disait, oh, je partirai à droite, à gauche. Il parlait d'aller à un hôpital possible où il pouvait aller à Kaboul, à l'époque. Ou il parlait aussi d'hôpital possible en Casamance. Moi, Casamance, c'est au Sénégal ou au Niger. Je ne sais pas très bien où, non pas au Niger. Mais je trouvais ce mot-là très beau. Bon, il partirait à ce moment-là. Moi, je me disais, bien, on verra bien. Mais on ne faisait aucun projet. On vivait au jour le jour. Ça me gênait. Mais quand même, d'une certaine manière, j'étais triste parce que quand on faisait l'amour, je pleurais. C'est une décision que j'ai prise de décider que j'allais faire l'amour avec lui. Mais c'est tout. Je rompais avec mon éducation. Je bravais tout ce qui était interdit dans ma famille. Quoi, ça se faisait pas d'avoir un amant à Paris, de coucher avec un garçon. Bon, je veux bien des caresses, mais c'était pas vraiment de faire l'amour. Et on le faisait moins. Et bon, il y avait aucune précaution, il y avait pas grand chose comme protection méthodogénaux, le retrait. Méthodogénaux, j'ai toujours détesté ce truc-là. Ça me paraît, c'est complètement dingue de faire l'amour justement le jour où on peut et tout ça. Méthodogénaux, il fallait regarder les jours où on était fertile et si on n'était pas, c'était lié aux règles. Enfin, il fallait savoir quel jour. J'ai toujours refusé. Bon, il y avait le retrait, et puis la grâce de Dieu, j'espérais que ça se passerait. Et au bout de 3 ans, ce qui devait arriver est arrivé. Quand j'ai vu que j'étais enceinte, c'était au mois de novembre, et Pierre avait son concours de chirurgica début décembre. J'ai été voir un médecin qui m'a confirmé que j'étais enceinte, et je me suis dit... Je le dis pas à Pierre, j'attends que le concours soit passé. Et puis, il fait son concours, ça durait 3 jours ou 2 jours. Il n'avait pas fini, je le vois le soir après. Et tout d'un coup, moi je dis toujours comme ça, c'est quand je dis des choses que je ne dois pas dire, je le dis pas. Puis je finis par le dire. Je lui ai dit. Parce qu'à ce moment-là, je lui ai dit « Ah, c'est de ma faute, j'aurais pas dû te le dire. » Et alors, il m'a dit « J'ai donné une gifle. » Seule fois que de sa vie. C'est drôle, ça. Et donc, après, on s'est organisé. Moi, j'étais très bien. Je pense que j'avais aussi les hormones de la grossesse. Bon, on était bien ensemble. J'aimais ça. Quand je lui ai dit « je suis enceinte », il m'a répondu immédiatement « on se marie ». Très bien. Et j'ai dit « bon, ben, ça, bon là, moi, ça ne me dérangeait pas du tout qu'il soit divorcé ». Et ça a fait pleurer mes parents. Ben, c'est un péché, déjà, une fille qui est enceinte, qui se marie. Pas très bien. Mais quand on est dans nos milieux de famille, c'est catholique, on ne se marie pas avec un divorcé. Et donc, ils étaient très déçus, quoi. Mais très, très déçus. Mais mon frère aîné, Philippe, était venu à Paris me dire « Écoute, ne te marie pas pour ça, on t'aidera. » J'avais aucune envie, de toute façon, d'être mère célibataire, parce que je sais bien qu'on t'aidera, on t'aidera, on t'aidera. Qui c'est qui sera mère célibataire avec son enfant? C'était moi toute seule. Moi, j'avais vaguement l'idée d'avortement, mais comme je me dis, possible, mais dans les conditions difficiles. Oui, si ça se faisait, si l'avortement avait été possible, j'aurais fait ça. Ah oui, je me serais fait avorter. Mais comme Pierre m'a dit immédiatement, on se marie. Bah oui. Mais en même temps, j'étais pas très satisfaite parce que se marier, on ne décidait jamais rien. Tout d'un coup, on décide de se marier. Parce que je suis enceinte, c'était pas une très bonne solution. Et je me suis mariée en me disant, bon, ben, on se marie. Et si ça marche pas, ben, je divorcerai. Mais après, étant enceinte, comme ça, après, j'étais très heureuse. J'étais pas malheureuse du tout. Moi, j'ai toujours dit ça. Ça nous a rendu service à tous les deux.
0: Trois enfants, une vie d'expatrié, le Maroc, le Cambodge, retour en Bretagne, tenir le fil, accoucher seul, s'adapter, s'emmerder, livre, ciné, une Bovary contemporaine. Dans la famille, on rit de nos incapacités mondaines, des silences qui traînent et du whisky qui, à l'apéro, délie les longues. Mon grand-père, grand taiseux, ne parlait jamais pour ne rien dire. Il se terrait dans son bureau, lisait de la philosophie et apprenait l'arabe. Grand sage, fierté familiale, prenait exemple sur lui les enfants. Mais Colette aurait bien aimé papoter. Enfin, certaines paroles valent plus que d'autres, sans doute. Aujourd'hui, à table, les sujets ne manquent pas. Quand la seule voie d'accès au monde extérieur, c'est le mari et ses relations de travail, et quand on est femme d'un homme qui ne parle pas, le résultat tombe net. Peu de chances de rencontrer des amis, surtout dans les milieux bourgeois qui manient si brillamment exclusion et mépris.
1: Il y avait des moments de... des difficultés dans son métier, où il restait très silencieux pendant longtemps. On ne mettait jamais rien sur la table, quoi. Ben, je m'en parlais de la pluie et du beau temps, ou passe-moi le sel à la table. À Saint-Brieuc, ça a été difficile pour lui. On ne s'est plus parlé pendant 3 mois. On vivait, et les enfants étaient là, et la vie continuait, mais vraiment, on était... Il disait rien, je ne disais rien, et je me dis, je voudrais... j'avais envie de foutre le camp... Mais j'avais personne où aller. Je me disais, je ne vais pas aller pleurer. Et qu'est-ce que j'ai papa et maman, qui n'étaient pas morts. Puis pour leur dire quoi. Et partir m'aérer toute seule, partir 3 semaines, encore pire. Enfin, je me sentais coincée. Parce que je ne travaillais pas, il fallait j'arriver dans une ville, il fallait que... Enfin, j'ai fait des choses, mais quand tu débarques, c'est long de... Enfin, ça ne se fait pas comme ça. Puis dans les petites villes, on ne vous attend pas au tournant non plus. Hein. Donc, voilà. Et puis tout ça, ça s'est arrangé. C'est des vies de couple, ça. Et on sait seulement plus tard qu'on a commencé à prendre un whisky le vendredi soir... Et à ce moment-là, à se lâcher un peu.

0: C'était De haut en bas de Halt. À Lyon, derrière le pont de Perrache, se trouve une petite salle de concert. C'est le Périscope. Au Périscope, hier, Halt donnait un concert pour ses 20 ans. Gilles Poisat assurait la première partie. Avec Namé, on est allé écouter les concerts et puisque la radio avait annoncé sa mort ce matin, j'ai demandé au public quelques mots pour Areski Belkacem.
1: En fait, quand j'étais jeune, je ne savais pas que Areski c'était son prénom. Je croyais que c'était un nom de scène ou je vais même être tout à fait honnête, je pensais que c'était un nom des pays de l'Est. Et voilà, après j'ai découvert qu'il s'appelait Areski Belkacem.
2: Je l'ai découvert en soirée avec un copain qui écoute énormément de rap et qui un jour ça m'a arrêté. J'ai dit mais c'est quoi ça?
3: Je pense que j'ai entendu pour la première fois avec Ijlin dans Crabouif. Et après j'ai découvert ses disques avec Brigitte Fontaine.
4: Je l'ai rencontré par Brigitte Fontaine. Ouais, c'est elle qui m'a amené à lui.
5: On m'a fait écouter la chanson C'est normal avec Brigitte Fontaine. Et je crois qu'il y a toute une année où je l'ai beaucoup, beaucoup écouté avec une copine brésilienne et qui l'adorait aussi. Et voilà, pour moi, c'est cette chanson, quoi.

0: fait descendre et monter pas mal d'étages. C'était une chanson autour d'un appartement. Donc ouais, monter et descendre des étages en moi-même. Je peux dire ça.
1: J'ai appris qu'il est mort, je sais plus, aujourd'hui ou hier.
2: Ouais, ça fait toujours quelque chose quand on apprend que quelqu'un qui a du talent et qui est singulier disparaît. Et spécialement peut-être cette scène-là, un peu de l'avant-garde française de ces années 60-70.
3: Je pense que ça a apporté beaucoup à tout le mouvement un peu néo-trad de maintenant. Le mélange entre chansons traditionnelles et choses plus expées, plus modernes. Je pense qu'il y a beaucoup de groupes qui sont très inspirés du travail de Brigitte et Ariski.
1: C'est de la poésie française, quoi. Et un peu bizarre, un petit peu marrante. Elle est très, je sais pas, un peu tendre.
3: C'est une musique qui est un pont entre vraiment plein de choses que j'écoute. Donc souvent, j'y reviens. Bah, en fait, ça se prête à tout. Quand je suis triste, j'écoute des chansons plus comme Diabolo, qui sont hyper tristes. Il y a des chansons super joyeuses dans le rythme. Il y a des chansons plus nostalgiques, genre Il pleut sur la gare. Enfin, ça peut rentrer à plein de moments de vie. L'hiver vole d'arbre en arbre dans le ciel abandonné. Et le feu reste de marbre au fond du cœur exilé. J'aimais tant les hirondelles quand les reverrai-je enfin. La mer et les mirabelles, le vent chaud et le jasmin. Les baisers dans le cou, les levées de soleil, les petits rendez-vous. Et les nuits sans sommeil. Bah, c'était Diabolo.
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5: C'est la chanson que l'on chante quand l'espérance est couchée.
4: C'est la chanson très méchante que le diable m'a donnée.
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0: Au-delà de ce que ça m'avait fait à moi, j'imagine que ça a impacté un groupe de musique que je vais voir ce soir et qui avait joué avec Ariski. C'est Alt.
2: Je dois dire que j'ai vu la coïncidence quand même entre la soirée de ce soir et la disparition d'Ariski.
6: Quand on entre dans la salle du périscope, la vieille salle, on aperçoit directement la scène au fond. Sur scène, hier soir, en première partie de Halt, il y avait leur ami Gilles Poisat, un clavier modulaire, une trompette et sa voix. Gilles, je l'avais déjà vu dans Mazalda ou dans Orchestre Tout-Puissant Marcel Duchamp, mais seul, jamais. Juste sa musique et sa voix, car hier soir, il allait chanter. Il allait chanter sur des musiques bizarres qu'il créait devant nous et que mon enregistreur capturait pour vous les rediffuser ce soir. Des musiques bizarres, j'en écoute depuis un peu plus de 25 ans. Depuis le début des années 2000 et la rencontre de mon cousin. C'est à 18 ans que j'ai rencontré mon cousin. Lui n'avait pas encore 35 ans. Je l'avais sans doute rencontré plus tôt, une fois ou deux. Je n'en ai aucun souvenir. Mais à 18 ans, nous sommes allés, mon petit frère et moi, le visiter à Paris. Je crois que nous avions pris le train et nous sommes allés chez Hervé parce qu'on voulait faire du skate à Paris. Il nous a hébergés plusieurs jours pendant lesquels nous avons fait du skate et nous avons écouté des disques. Ces disques. Nous écoutions déjà beaucoup de musique, mon frère et moi, mais rien de ce qu'écoutait Hervé. C'est un original, Hervé. Il vivait chichement dans un petit studio de banlieue parisienne et il consacrait à l'époque tout son temps à faire de la musique sur son clavier et son ordinateur et à en écouter aussi beaucoup. Il travaillait peu, juste de quoi se nourrir et il ne mangeait pas trop. Il se nourrissait de culture qu'il piratait sur Internet. C'était les débuts d'Internet. Il avait aussi des amis riches qui lui prêtaient des disques qu'il recopiait. Il avait installé deux mousses autour de son lit où nous dormions, mon frère et moi, et tous les soirs, il nous diffusait de la musique. Je crois qu'aux premières écoutes, j'étais trop bousculé pour vraiment aimer. C'est après, quand on est reparti avec plusieurs CD gravés qu'il nous avait concoctés, que j'ai pu mesurer l'importance de ce qu'il venait de faire pour nous. Parmi ces CD, il y avait une compilation qu'il avait lui-même faite de l'écoute intégrale d'Higelin, d'Areski et de Brigitte Fontaine.
7: Je m'appelle Jacques Joseph Higelin, dit Crabouif.
8: Je m'appelle Areski, dit Gonflos Premier.
7: Ah, oui. Je suis né le 18 octobre.
8: Je suis né un 23 janvier à Versailles.
6: Areski est né en 1940 à Versailles de parents kabyles qui tenaient un bar dans la ville de Louis XIV. Un bar qui accueillait régulièrement des musiciens algériens. Jeune, il joue de la musique dans des tripots ou des mariages et puis il rencontre au service militaire Jacques Higelin, avec qui il sort son premier album en 1969. Par l'intermédiaire d'Higelin, il fait la connaissance la même année de Brigitte Fontaine. Il est comédien au cinéma, musicien, et il donne avec elle un spectacle musical improvisé. Au théâtre du Vieux Colombier, la même année, il accompagne Brigitte Fontaine et l'Art Ensemble de Chicago dans « Comme à la radio » qui donne lieu à un disque et à un morceau devenu des classiques.

0: Brigitte et Areski ne se quitteront plus. Dans la vie comme sur scène, ils forment un duo qui enchaîne albums et spectacles. Ils improvisent des performances musicales et poétiques qui mêlent influence africaine et européenne. En ce début des années 70, ils renversent les canons de la chanson française à papa.
1: Mes enfants, le 19e siècle est terminé.
0: Ensemble, ils chantent l'amour, la guerre, la révolution. Les textes sont oniriques et drôles, engagés sans être frontaux, souvent grinçants.
2: Merci d'avoir inventé Marx. Vous n'étiez pas forcé.
0: Ils font ça ensemble toute une vie. Toute une vie à partager l'amour et la création. Hier matin, quand je me suis levé et que j'ai allumé mon téléphone, Mario, mon petit frère, avec qui j'étais allé à Paris chez mon cousin il y a 26 ans, m'avait laissé un message. Il avait sobrement écrit « Areski est mort ». Mario, il m'envoie rarement des infos nécro. Alors quand il m'écrit ça, je sais que je suis pas complètement à côté de ce qui s'est passé pour lui et moi quand on a écouté Areski pour la première fois. Avec d'autres, Areski a changé l'intérieur de nos oreilles. Il nous a fait écouter autrement la musique et le monde.

0: Avant d'aller au concert de Gilles Poisat et de Halt, je me suis mis en grève toute la journée. Cette fois, je suis pas allé en manif. Je savais pas où elle était et j'ai pas cherché. Toute la journée, je suis resté chez moi à griffonner des trucs, à préparer à manger, à regarder la grêle tomber. Toute la journée, j'ai écouté Brigitte et Areski. Des morceaux improvisés que je connaissais pas avec Sonic Youth, les premiers albums d'Areski et son dernier sorti en 2025. Puis les classiques, tous sortis chez Savara, le label tenu par leur ami et réalisateur Pierre Barou. La journée s'est passée comme ça, tranquillement, avec sa voix à côté de moi. Le soir, avec Namé, on s'est assis devant Halt, ce garçon et cette fille qui font, eux aussi, de jolies chansons bizarres, drôles et belles, et on s'est dit qu'on n'avait pas loupé notre soirée, qu'on venait de découvrir un groupe qu'on allait sans doute souvent écouter maintenant, que c'était beau d'être encore bousculé par de la musique, et puis qu'ils avaient l'air sympas, ces deux-là, et qu'il y avait chez eux peut-être un petit truc de Brigitte et Areski.
1: Là, tu me cueilles vraiment au sortir de scène. Je suis transpirant, ému et hébété un peu, mais ouais, je suis très content.
2: Là, je sors du Périscope.
1: Où je viens de faire un concert.
2: De Halt.
1: Dont nous fêtions ma partenaire Héloïse Decaze et moi-même les 20 ans d'existence.
2: Et je joue dans Halt.
3: Et alors, ce soir, tu as diffusé sur tes cassettes, puisque tu diffuses de la musique aussi sur tes cassettes.
2: Ouais.
3: La voix de Brigitte Fontaine, non?
2: Oui. Oui, on s'est dit qu'en plus, là, c'était tout à fait à propos. On voulait dédier le concert à Areski. On a eu la chance, en plus, de rencontrer qui est vraiment un bonhomme, un artiste formidable, mais aussi qui a été humainement vraiment incroyablement chouette. Et c'était aussi un hommage de biais à Areski.
1: Enfin, il était infiniment pas décevant. Il était aussi libre, généreux, surprenant, imprévisible, curieux, que ce qu'on peut en entendre en écoutant ses disques. Et moi, j'ai appris sa disparition hier soir. Je pense qu'il va nous manquer, qu'il va manquer à continuer la vie dans un monde sans lui. En même temps, il nous a donné des cartouches, des munitions pour la suite du monde.

0: Allez, on y va là, non, peut-être?
1: Oui, ça y est. La patiente est endormie?
0: Ouais, Pat, tout est bon. Attends, je vérifie. Ok, bah écoute, tu peux démarrer, c'est quand tu veux.
1: Qu'est-ce qu'elle pèle?
0: Scalpel.
1: Allez, c'est parti.

0: Comme ça, là, c'est bon?
1: Ouais, super.
0: Ok.
1: Oh là là.
0: Ouh là.
1: Oh là là, la pauvre.
0: Pas beau, pas beau, hein.
1: Elle est mal en point. Ouais. Je sais pas comment elle va s'en remettre. Il y a des morceaux partout.
0: Oh là là, ouais, c'est pas raté, hein. Moi, j'irais à vue de nez, je pense qu'elle en a pour facile 6 mois de convalescence, hein, après une histoire d'amour comme ça.
1: Georges?
0: Ouais.
1: Attends, écoute. Son rythme cardiaque reprend bien, on va la sauver.
0: Mais oui, super,
1: Georges.
0: Super.
2: Oh, oh, mais aïe.
1: Pardon, je t'ai connu.
0: Non, non, ça va, t'inquiète.
2: Non, mais enfin, stop.
1: Mais quoi, on va pas s'arrêter là?
0: Mais j'ai rien dit.
1: Quoi?
2: Non, mais vous me faites mal avec vos pinces, là, vos aiguilles et vos fils. J'en ai pas besoin de ça, moi, je vais m'en sortir tout seul.
1: La patiente qui s'est réveillée, je remets de l'anesthésie.
0: Ouh là là, vite, vite, vite.
2: Aïe, là, vous êtes moche, là, comme ça, à me regarder de haut, avec votre Charlotte et votre empathie. Je suis tout cassée.
0: Alors? Pat, je crois, c'est pas la patiente, c'est le cœur qui parle là.
2: Je vais me réparer tout seul, avec le temps que ça prendra. Comme toutes les autres fois, en fait.
1: 30 ans de carrière, j'ai jamais vu ça.
0: Oh là là là là là là là là là.
2: Et ouais, je t'embouche un coin, docteur médecin. Tu sais pas tout.
1: Non, mais le truc nous entend.
0: Il nous parle,
2: il nous entend. Justement, je suis un cœur.
0: Elle a pas voulu dire ça. C'est plutôt qu'au service cardiologie, on a vu un paquet de cœurs brisés. Et là, c'est la première fois qu'on peut parler avec un.
2: Et ben voilà. Le corps, c'est pas une voiture. C'est pas clac-clouc au garage et ça repart.
1: Non, mais on sait bien, excusez-nous. C'est juste qu'on a eu un paquet entre les mains, les cœurs d'artichaut, les gros sur le cœur, les cœurs fendus, les hackers, les cœurs serrés. On les a tous aidés comme on pouvait.
2: Mais je ne veux pas d'aide, justement.
0: Non, mais on comprend. Mais la personne qui te porte... Je suis vraiment en train de parler à un cœur, là. Bon, la personne qui te porte a demandé notre intervention.
2: Mais elle a plus confiance en moi, vous croyez?
1: Ah si, si, si, si, si, bien sûr. Non, non, elle ne doute pas de toi, c'est juste que...
2: Elle m'a donné à la science?
0: Non, t'inquiète pas.
1: Non, non.
2: Donc vous me transplantez pas?
1: Non, mais non, non, elle te garde. Non, non, elle a besoin de toi. C'est pour ça qu'on est là.
0: Oh, regarde, il se met à pleurer.
1: Laissons-lui un moment. Le chagrin est en train de passer.
3: C'est quoi d'être amoureux?
4: Tu ressens une émotion un peu bizarre envers une personne. C'est beaucoup s'aimer. Et pas forcément être un garçon et une fille. Ça peut être deux filles, deux garçons.
3: Tu ressens une sensation, mais pas vraiment connue. Genre, elle a pas de nom. Vraiment, je pense, je suis pas sûre. Et tu te mets à bien l'aimer, à devenir gentil avec elle ou lui. Pour moi, c'est ça, l'amour.

0: Comment tu sais que t'es amoureuse de quelqu'un ?
1: Je le sais parce que le garçon ou la fille m'attire un peu plus. Enfin, j'ai jamais été amoureuse d'une fille, mais je sais pas trop si je le remarquerais vraiment. Mais le garçon, ça m'attire plus. Je remarque peut-être que je suis plus gentille avec lui. Amoureux, je pense que c'est plus quand tu aimes très fort quelqu'un, mais aussi tu partages un peu les mêmes choses. Tu sens que tu pourrais, enfin, je sais pas si ça irait jusque là, mais un peu vivre avec lui, quoi. Alors que un pote, tu pourrais vivre avec lui, mais ce serait plus de la colocation. Alors que là, vivre vraiment avec quelqu'un, rester ensemble pour toujours, quoi.
0: Et du coup, pour toi, c'est quoi la différence entre l'amitié et l'amour ?
2: Ami, c'est plutôt, tu vas être moins timide avec lui ou elle, tu vas plus lui parler. Alors que quand t'es amoureux, amoureuse, tu vas être plus timide.
0: Moi, je trouve, tu ressens pas tout à fait la même chose, parce que quand t'es ami, moi, je pense plutôt au bon moment qu'on a passé ensemble et au moment où on a joué et tout. Alors que quand je suis amoureux avec quelqu'un, si j'étais en couple, je pense que je penserais plus à la personne elle-même et à la façon dont elle est belle, son intelligence et des choses comme ça.
1: L'amour, tu t'aimes beaucoup, beaucoup plus que l'amitié. T'oses plus dire à quelqu'un que t'es ami qu'amoureux, moi, je trouve.
0: Et toi, ça t'est déjà arrivé, du coup, de ressentir cette émotion d'être amoureux de quelqu'un ?
2: Oui, mais pas un amour intense. C'est pas un gros amour. Ça peut être un petit amour comme ça. Mais ça veut dire pas devenir amoureux en couple.
0: Et du coup, toi, qu'est-ce qui se passe dans ton corps ou dans ta tête quand t'es amoureux de quelqu'un ?
2: Tu te mets à l'imaginer dans ta tête plus souvent, plus beau, plus belle, toutes les qualités.

0: paraît que tu rougis. Moi, je sais pas si ça m'est déjà arrivé. Ça peut des fois peut-être provoquer des frémissements, je pense. Enfin, quand tu le vois, t'es contente, tu souris.
1: Est-ce que toi, t'as déjà essayé de le dire à la personne?
2: Oui, mais pas en tête à tête.
3: Je lui ai donné un mot en lui disant ça. Je lui ai écrit que j'étais amoureux d'elle et que si elle pouvait ne pas le répéter. Et voilà, c'était un petit mot court.
2: Et est-ce que t'as eu une réponse?
3: Oui, j'ai eu une réponse qui me disait « Je suis désolée, je ne suis pas amoureuse de toi. »
1: Qu'est-ce que t'as ressenti quand t'as eu la réponse?
3: Bah, j'étais un peu triste, mais j'ai senti que je l'aimais moins qu'avant, mais toujours, genre.
0: J'ai déjà été amoureuse deux fois, mais j'ai jamais dit vraiment « je t'aime » à quelqu'un. Parce que j'avais peur qu'il me dise non, qu'il m'aimait pas. Bah, on a peur d'être déçu. Et du coup, bah, d'être très triste, on préfère garder son secret et rien dire.
3: À l'école, ton copain ou ta copine, il va peut-être se mettre à dire à tout le monde et après tu peux te faire moquer. Bah, moi, je l'ai ressenti plusieurs fois. Souvent, je me suis fait moquer des autres. Bah, du coup, c'était pas incroyable de se faire moquer. Moi, je dirais, tu peux dire ton amoureux ou ton amoureuse à ton copain vraiment intime, mais pas à tous tes copains.
1: Quand tes parents ils te disent « Est-ce que t'es amoureuse de quelqu'un ?» bah, c'est un peu gênant d'en parler parce que t'as un peu peur que les adultes ils comprennent pas trop. Et aussi que c'est aussi mon intimité. Enfin, j'ai le droit de garder ça pour moi. Ils sont peut-être pas forcément concernés.
2: Et du coup, toi, est-ce que t'aimerais continuer à tomber amoureuse de d'autres gens?
0: Oui, ça me fait envie parce que j'ai pas envie d'habiter toute seule chez moi, parce que je me sentirais seule, je pense. Et bah aussi parce que bah j'ai envie d'avoir des enfants. Et j'ai envie aussi d'avoir quelqu'un à aimer vraiment plus qu'une amie.

0: C'est ouf comment ça me rappelle ma propre enfance, pas vous ?
1: Bah ouais,
2: ouais. Ouais, un peu moi, carrément.
0: Bah moi quand j'étais au CM2, j'étais maxi amoureuse d'Inès. On imaginait qu'on passerait toute notre vie ensemble. On s'était choisi quoi. Enfin, je sais pas si c'était de l'amour ou de l'amitié. De toute manière, je me suis vite sentie trahie. Pendant les vacances d'été, avant l'entrée au collège, elle a déménagé à l'autre bout de la France. Alors on s'est fait des promesses de s'écrire, de venir se voir. Mais dès la deuxième lettre, elle m'a jetée comme une vieille chaussette. Car elle était tombée amoureuse d'un type de son nouveau bled. J'avais le cœur brisé. Je faisais que serrer mon doudou et pleurer partout. J'étais vraiment en mode la folle du bus.
3: Et comment tu t'en es sortie ?
1: Ouais.
0: Ben, je sais pas, c'était l'entrée au collège, je me suis fait des copines, on se faisait des blagues, on faisait que lire cette espèce de magazine Jeune et Jolie, je sais pas si vous connaissez. Nous, on allait directement à la page de l'horoscope pour voir ce qui allait nous arriver. Et cette année-là, pour les Sagittaires, c'était trop la folie. Que du bonheur, je suis devenue un véritable cœur d'artichaut. Je suis tombée amoureuse toutes les semaines d'une nouvelle personne et j'ai oublié Inès. En fait, j'ai plus jamais eu de ses nouvelles.
2: Oh, l'horoscope. J'adore ce de Bobby Reznou, je sais pas si vous connaissez. Écoutez-moi ça. Alors, tes astres t'enjoignent d'aller au plus profond de ton cœur pour répondre à tes aspirations les plus mystérieuses. Cette pensée de Bell Hooks t'éclairera, Gémeaux, dans cet accomplissement. Dans un monde parfait, chacune apprendrait à s'aimer soi-même dès l'enfance. Chacune d'entre nous grandirait en étant sûre de sa valeur, répandrait l'amour sur son chemin et brillerait de mille feux. Lorsque l'on n'a pas appris l'amour de soi dans sa jeunesse, il y a toujours de l'espoir. Le feu de l'amour brûle toujours en nous, même si les braises sont froides.
3: J'ai pas tout compris. On va faire simple. Ouais. Hein. Allez, Paris Match.
1: Ah oui, c'est plus simple.
3: Ouais. Alors, Balance. Ah, ça c'est pour moi. Au détour d'une rencontre, tout peut basculer pour toi. Pense à ces couples mythiques qui t'entourent. Un Grand Prix de Monaco. Ah non, ça me dit. Et c'est la Formule 1 de l'amour qui est lancée.
1: Vas-y, fais voir là. Alors, Capricorne.
2: Ah, Capricorne.
1: Alors, amour. Célibataire, quand tout le monde baisse les bras, vous levez le coude. Ok, je vois pas le rapport. Bon, allez, je continue. En couple, votre sex-appeal ne laisse pas votre partenaire indifférente. Non mais c'est n'importe quoi ce truc là.
3: Il y a vraiment un marché de l'amour et du chagrin amoureux, non? J'ai un pote qui va voir une voyante pour être un peu soulagé quoi. Et je sais pas trop ce que j'en pense. Enfin l'autre jour il était trop au bout et j'ai cru qu'il allait appeler Eddie Fool et Romano. Ouais.
0: À l'ancienne, paye leurs conseils en plus.
3: Bah ouais.
0: En vrai, quand j'étais au collège justement, je les écoutais et je pense que ça m'aurait jamais aidé. Il faut vraiment qu'il se trouve un courrier des lecteurs plus safe. En fait, il devrait aller sur TikTok. J'ai vu qu'il y a plein d'influenceuses qui racontent leur chagrin d'amour.
3: Hashtag breakup, hashtag dépression, hashtag
0: exactement. J'en ai regardé plein. Il y en a tellement qui en font que ça crée une communauté. En plus, ils pourraient se faire plein de thunes s'ils faisaient ça. S'ils se filment en boule dans son lit en mode hackerman dans Je tue il, elle.
3: Oui, ou en mode l'influenceuse Auria et ses 2,4 millions de vues.
0: Tu vois, en fait, le chagrin, ça crée des vocations.
1: Et j'étais à la gare tout à l'heure et laisse tomber le nombre de magazines People, genre tabloïd, avec les histoires de cœur des stars. C'est un vrai business. Hein. Tiens, Macron a quitté sa Brigitte.
3: Hein ? Quoi ? C'est quoi ça ?
1: Non, mais je dis ça comme ça. Bon, quoi d'autre ? Dua Lipa effondrée après sa rupture. Et j'en passe, c'est des meilleurs. Et on pourrait faire un courrier des cœurs à Mayday, là. Vous en pensez quoi ?
2: Oh, flemme !
1: Ouais, pas fou, ouais.
2: Moi, quand j'ai mal au cœur, et je parle pas du mal de mer, là, je lis un poème de Fourouz qui parle de comment on libère son cœur du chagrin d'amour. Ça donne un peu d'espoir. Je vous lis.
1: Ouais, vas-y.
2: Autrefois, il y eut un feu, désormais éteint. Autrefois, il y eut un fil, désormais déchiré. De tes chaînes, mon cœur s'est libéré et s'est brisé la coupe magique du chagrin. Il est si doux de danser sur ta tombe, ô amour, besoin si ardent. Il est si doux de m'arracher à ta présence, de me lier à quelqu'un d'autre, d'arrêter le chagrin d'amour à la porte du cœur. Le paradis, c'est ici, crois-moi.
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6: Salut l'équipe, vous auriez pas deux ou trois conseils pour larguer mon Robert? Il commence vraiment à me courir sur le haricot. Bisous, Denise.
7: Salut Médée, c'est Sandra. Je voulais vous demander des conseils. Non, mais en fait, je viens de me faire guélard par un petit con et j'hésite à crever les pneus. Trop facile. La brosse à dents dans le pot de la brosse à chiottes? Pas mal. Mais est-ce qu'il s'en rendrait compte parce que c'est ça qui compte? Bref, des idées?
8: Oui, allô, c'est Benoît. Voilà, bah, j'ai bien aimé votre émission. Juste, je voulais en profiter pour passer un petit message personnel, un peu simple, parce que je sais que tu écoutes souvent cette émission. Maman, je t'aime.
9: Oui, Mayday, salut, c'est Sonia. Bon, c'était pas joyeux quand même, hein, cette émission aujourd'hui. Je voulais laisser un petit message d'espoir, voilà, pour dire que ben même si ça fait mal, quoi, souvent, ben moi j'aime toujours, voilà, j'aime encore aimer. Bisous.

Moi, je me disais que la vie est faite de ruptures, de tout type. On perd un proche, on perd un ami, on perd quelqu'un de sa famille, c'est une rupture. Certains perdent leur pays, leur village, c'est l'exil, c'est une rupture, c'est une cassure. Comme tout le monde, j'ai connu des ruptures de type amoureux. Sur le coup, c'est pas facile. Tu prends du recul, tu fais un pas de côté, et puis ça cicatrise. Mais en fait, ce qui est important, c'est que ça te construit, ça te déconstruit et ça te construit. Toute une vie sans rupture, ça serait triste.

0: Et vous venez d'écouter Mayday, c'était l'émission numéro 252 des histoires d'amour et de chagrin d'amour.
1: Alors ce soir, on a écouté pas mal de témoignages et on a aussi écouté des musiques, dont une qui est tirée d'un album d'un groupe qu'on est allé voir hier soir. Namé, c'était quoi?
2: C'était Alt et le titre c'est De haut en bas.
1: On a aussi entendu pas mal d'extraits d'Areski, d'Igelin, de Brigitte Fontaine. Et puis là, c'est Caribou.
0: On a eu également un morceau de Peter Kernel.
3: Et on a eu des textes, non?
0: On a eu des textes.
3: On a eu des textes, j'en dis un petit extrait d'un texte de Julia, Burtin Zortea dans Panthère Première sur le printemps des veuves.
2: Il y a eu aussi un poème de Faurouze, Autrefois il y eut un feu. Il y a aussi eu plusieurs extraits d'un documentaire de Maya Sorel-Dess qui s'appelle On n'est que des petites ruptures.
1: Ce soir, autour des micros, il y avait donc le frigo, Namé, Pull, Nina et
0: Luigi.
1: Notre nouvelle participante à l'équipe de Mayday. Tu veux donner ton blaze?
3: Keddy.
1: Bienvenue.
4: Merci.
3: Allez. Et tout de suite, c'est les infos.
0: Et on se retrouve la semaine prochaine. Où est-ce qu'on va la semaine prochaine?
1: En Corse, chez les Corses, Mayday, chez les Corses.

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0: Bonjour, très content de vous retrouver pour une 12e saison de l'Aléatoire. Merci à L'Autre Radio et JetFM d'accueillir à nouveau ce petit bazar sur leurs ondes. Bienvenue à vous aussi qui écoutez peut-être en ce moment. Ce soir, c'est l'émission 113.
1: Hé, tonton ! Les cabas, sont trop lourds !
2: Elle est montée dans la voiture,
1: j'ai dit. Bill, elle s'en va !
2: Monte, Bill, elle monte. Hé, Atmen ! Allez, monte. Allez, on y va.

Voilà, on a ouvert cette première émission de la saison, la numéro 113, avec 113, Tonton du Bled, qui était sorti en 1999. Je vous ai prévu 20 morceaux ce soir, mais je voulais aussi vous préciser que cet été, il y a eu deux hors-série de l'aléatoire, avec deux invités de marque, Émilie Rougier, qui nous a proposé une sélection 100% patrimoine musical de la région, et Pull Rouge, agenda concert et expo bien connu des Nantaises et des Nantais, qui a proposé une sélection 100% issue du début de l'alphabet des archives de l'émission. C'est pointu. Merci encore à Émilie et à Thierry d'avoir accepté l'invite. Je vous mettrai les liens à la page de l'émission, si vous voulez découvrir tout ça. On continue cette entame de périple d'octobre avec un morceau qui date de 1984, le groupe Turquoise Days, qui nous venait de Jersey. Voici Grey Skies.

Un petit focus sur un groupe du coin, très cool morceau que ce hyper gonflette à l'instant. C'était Mizuko, originaire d'Angers, et ça vient tout juste de sortir, ça, sur Mims Records. On continue sur le local avec cette fois-ci une annonce concert qui se déroulera à Mayenne, au Grand Nord, le 8 novembre, et ils joueront aussi au Mans à la fin du mois. Voici Brahma avec Lenga Lenga. Ben.

Ils ont bien marqué la rentrée et la nive de Stéréolux à Nantes il y a quelques jours, avec moult invités, ma foi, bien sympathiques. C'était Pamela, qui sortira bientôt son premier album, d'ailleurs. Là, je vous ai passé le morceau Lover's Potion. Et puis, dans la foulée du concert de Pamela, il y avait un DJ set, et il y a eu ce morceau qui est arrivé très vite, qui a été joué par les DJ en place. C'est Solwax, et donc bah, je vous passe le morceau All Systems Are Lying, extrait de l'album qui porte le même nom.

Alors, on était reparti à la fin du siècle dernier avec ce tube intitulé Blablabla de Gigi D'Agostino. Et changement de salle, changement d'ambiance maintenant, avec maintenant Coagule par l'orchestre tout-puissant Marcel Duchamp, qui jouera dans la prog de la Soufflerie arrosée en mai prochain, en totale acoustique.

Décédé en 2021, Lee Scratch Perry continue de sortir des disques ici, aux côtés là, du duo de Berlin, Mouse on Mars, un disque posthume donc, dont était tiré le morceau qu'on vient d'entendre, Rock Curry, sorti en 2026 chez Domino Records. Maintenant c'est l'heure de Salt-N-Pepa avec None of Your Business.

blasé dans l'aléatoire sur l'autre radio et Jet FM, il est franco-américain. Il fait tout un tas de choses dans la musique, dont ce morceau Instant Magique paru en 2025. Maintenant, voici un duo qui, quand on voit les deux noms côte à côte, on se dit, bah oui, bien évidemment. Ça sort là, en fin d'année, et on espère bien voir ce duo un jour sur scène, dans le coin, quelque part. Voici Colin Stetson et Bridget Campbell, avec un extrait de leur album, ensemble donc, Dirt Dance.

un énorme succès des années 50, à l'instant avec Patience et Prudence, les sœurs McIntyre, qui reprennent ainsi sous la forte impulsion de leur père un classique de Jane Austen, de 1927. Il était de passage récemment aussi dans la région en concert Sourdure, un chouchou de cette émission qui sort ces temps-ci un nouveau disque, super chouette. Là, je vous ai choisi un extrait de ce disque, donc, édité par Pagan et Muraille Musique. Et sur ce morceau, qui s'appelle La Pèbre, il invite Lisa Langlois. Voici Sourdure dans l'aléatoire.

Vous venez d'entendre Usdea Vianney de Mala Herba, qui invitait pour ce morceau Darja Casimira, sur ce titre donc, qui était paru en 2024. Encore un duo à venir, basé à Amsterdam, celui-ci est composé de Ibelis Guardia Ferragutti et Frank Rosali. Ils ont sorti en 2024 un disque chez Nonesuch et International Anthem. Et là, je vous ai choisi le morceau qui porte le même nom que l'album, c'est Mestix. À toutes.

un titre paru sur une compilation des Un Rock de 2007 et qui réunit donc Dominique A et Philippe Catherine. Manque-moi moins. Bah tiens, j'en profite pour dédicacer à David et Adrien. Bisous les garçons. Les deux compères, bah ils seront en concert ensemble à Stéréolux prochainement à Nantes. On approche de la fin de cette première émission de la saison. Il reste encore trois morceaux ce soir, dont ce duo, encore un duo, ouais, beaucoup de duos, composé de Ticcio et de Mo, membres ou anciens membres par ailleurs de Cheveux, Jean-Louis, Aymat ou Abacaxi. Voici Tunnel, qui était paru en 2022 chez The Trilogy Tapes.

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Elle n'était encore jamais passée dans la playlist de l'aléatoire. C'était Coco Rosie à l'instant avec Good Friday, un morceau de leur premier album paru en 2004, La Maison de mon rêve. Et on arrive tranquillou au dernier morceau de l'émission. Après les reprises l'an dernier, cette année, je vais passer des morceaux de clôture entendus dans des films, tiens. Donc là, j'ai choisi Amour, Amour, issu de Podane, Anne Germain et Michel Legrand, pour finir ce l'aléatoire 113. Bisous.

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